0: Voilà, Viga, on arrive à la fin.
1: Hein. Eh oui, la fin de Rico, comme on dit. Ouais. Alors, dans l'ordre, c'était Heaven Souls, et pour ce qui s'appelait Everyday Fishing.
0: Yes. Ensuite, c'était Serious Mo, et le morceau s'appelait Platina.
1: Ok.
0: On vous dit à dans deux semaines.
1: C'est cela.
0: Hein, on se retrouve dans deux semaines. Hein.
1: Oui, oui, exact. Si tout va bien.
0: C'était Comme un Comète. Merci à toutes, merci à tous.

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3: Bienvenue dans l'art de l'écoute pour une émission séance d'écoute. Nous sommes à la radio, je m'adresse à vous, auditeurs, mais nous sommes aussi ici, au Vidéodrome 2, donc sur le cours Julien, à Marseille, pour écouter ensemble, partager des sons dans cette salle de cinéma, qui est dotée d'un écran, mais aussi d'un très bel acousmonium, qui s'appelle l'acousmodrome, dédié à des séances d'écoute et de création plutôt électroacoustique, mais... Cette série de séances d'écoute organisée par le Vidéodrome 2 en partenariat avec Radio Grenouille et Euphonia, avec son petit comité de programmateurs, propose de l'écoute radiophonique, alors documentaire de création, création sonore et radiophonique, touchant et frôlant quelquefois quand même l'électroacoustique, et ce soir il s'agira d'écouter du field recording. Le field recording, c'est une pratique assez large, avec des définitions et des frontières pas très claires. Et il y a des histoires, selon les pays, selon d'où on vient, de la pratique du field recording. Et aujourd'hui, on accueille Diane Barbet. Diane Barbet, tu es française, mais tu vis en Allemagne.
4: Bonsoir. Oui, j'habite à Berlin depuis pas mal de temps maintenant, même si je suis française à la base.
3: On prendra le temps de parler ensemble, d'échanger avec les auditeurs de ce soir sur ce que tu nous proposes. À l'écoute, là, dans les 40-45 minutes qui viennent. Mais c'est une de tes pratiques est le field recording, justement. Tu vis en Allemagne. Est-ce que tu as constaté peut-être des variations, justement, dans cette définition, cette pratique du field recording entre les deux pays? Je commence tout de suite par une question historique et presque d'ordre musicologique pour te mettre à l'aise.
4: Une question assez difficile dans le sens où beaucoup des gens que je connais voyagent et enregistrent un peu partout dans le monde. Et je ne sais pas si je pourrais répondre clairement de différences culturelles entre la France et l'Allemagne. Mais ce qui est vrai, c'est que certains territoires, certains environnements ont des biodiversités plus ou moins fortes selon la façon dont les forêts sont maintenues, selon la façon dont les rivières sont... construites, déviées, etc. Et donc du coup, je pense que plus que les gens, c'est les territoires en fait qui influencent le field recording, sachant que c'est pas que, c'est jamais que de toute façon des sons biophoniques, c'est-à-dire des sons du vivant, mais toujours des sons. Il y a toujours un avion qui passe au-dessus ou une forêt qui a été coupée à un endroit ou à un autre, et donc on n'est jamais dans une pureté naturelle, une idée un peu romantique de la nature de toute façon. Mais voilà.
3: Alors ce soir, on va écouter un travail qui est en cours d'édition, de publication, c'est ça, qui n'est pas encore complètement publié, en tout cas à l'heure où on enregistre. Tu peux nous en dire le titre?
4: Oui, alors c'est la première fois en fait que je le joue pour un public. Donc on va voir ce que ça donne. L'album s'appelle The Schwarzwald Tapes, et Schwarzwald, c'est la forêt noire en fait. Cette forêt qui s'étend entre le Rhin, tout le long du Rhin, depuis la Suisse jusque dans la région de Cologne, disons, peut-être un peu moins haut, voilà, qui est en face des Vosges. Donc c'est un peu la même géologie en tout cas que les Vosges.
3: Donc c'est vraiment là du field recording, mais il y a aussi

0: autres peut-être pratiques dont tu nous parleras après qu'on va entendre, oui. Des choses que tu actives aussi, oui. À travers le vent, les instruments à vent. Mais voilà, on va déployer ça. Mm-hmm. Est-ce que tu as peut-être un dernier mot de présentation avant de nous lancer dans l'écoute?
1: Peut-être simplement que c'est un album en deux parties. Une partie qui en effet est uniquement enregistrée dehors, et la deuxième partie par contre est uniquement enregistrée dedans. Donc c'est du field recording partiellement, on va dire. Voilà.
0: Merci, à tout à l'heure.
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La mer Noire, j'y avais jamais été avant et en imaginant la forêt noire, j'avais des, je pense, des images des contes de Grimm ou des choses comme ça, d'une forêt très très dense, un peu mystique, très féerique en tout cas, avec beaucoup de petits lutins qui se cachent derrière des ombres et sûrement des brigands et des fées, des choses comme ça. Et en fait, je suis arrivée dans la forêt noire et a priori, ça paraît être une forêt très en vie, mais en fait rapidement je me suis rendu compte qu'il s'agissait de monoculture d'épicéas qui sont la forêt noire en fait n'existe plus vraiment depuis les années 1750 quand ils ont commencé à envoyer tout le bois, c'était des grands chênes et des hêtres. Ils ont commencé à envoyer tout ce bois sur le Rhin jusqu'à Amsterdam en fait, et la ville d'Amsterdam par exemple est construite avec le bois de la forêt noire entre autres. Et depuis, c'est une forêt qui est très très gérée, très très exploitée, avec ce qu'ils appellent les coupes partielles. Donc ils vont pas dézinguer toute une carrière, mais juste certains arbres de temps en temps, et tout est planté de manière très très linéaire. Et donc bien sûr ça a plusieurs effets différents. Pour les musiciens, ça a un effet chouette parce que les arbres très, très alignés, ça fait une réverbe intéressante. Mais ça veut aussi dire qu'il n'y a pas de buissons, il n'y a pas de diversité en termes d'habitat. Et donc, du coup, ça, en termes de field recording, ça a été un peu un choc d'y aller là-bas. J'étais invitée par un petit centre d'art dans un village qui s'appelle Saint-Georges, de découvrir en fait qu'on entendait beaucoup plus les autoroutes que quelques oiseaux dans la forêt, même si on en a entendu pas mal dans l'album. Et donc je me suis demandé comment faire face un peu à ce deuil d'une certaine façon, faire face à ce manque ou à cette absence. Et comme j'étais dans la résidence avec un saxophoniste, on s'est mis à aller, enfin je l'ai tiré plutôt dans la forêt, et on s'est promené la nuit par des nuits sans lune d'ailleurs, en tombant dans les trous laissés par les souches soulevées, mais voilà, c'est un peu comme ça que l'album est venu en fait, d'un manque d'une certaine façon ou d'une absence. Et même si bien sûr qu'avec des flûtes et des saxophones on va pas remplir les niches acoustiques, en tout cas laissées par ces animaux, il y avait une démarche de pallier à tout ça. La voix qu'on a entendue dans la toute première dans le tout premier morceau, c'est un monsieur qui s'appelle Klaus Peter et c'est un chasseur. Ce qu'il dit, je résume, mais ce qu'il dit au début, il dit que, étant donné qu'on n'est plus dans un reine Naturlandschaft, donc dans un paysage de nature authentique, c'est un peu la traduction qu'on pourrait faire de cette expression allemande, il dit on n'est plus dans un paysage naturel, on est dans un Kulturlandschaft, dans un paysage culturel, cultivé. Et donc, il dit, il n'y a plus de prédateurs, il n'y a plus de loups, il n'y a plus de lynx, et il n'y a presque plus de renards non plus. Et donc, c'est nécessaire pour les chasseurs de chasser, notamment de chasser les chevreuils, raies, en allemand, parce qu'il n'y a plus d'autorégulation. Donc, c'était une expérience intéressante parce que même avec un a priori contre les chasseurs que j'avais au départ, je me suis rendu compte qu'en fait c'était la personne que j'ai rencontrée, en tout cas qui passait le plus de temps dans la forêt, qui connaissait le mieux tous les paysages, tous les chemins, tous les arbres, etc. Et lui, il est garde forestier en fait, il s'occupe d'une partie de la forêt, et tous les chasseurs en Allemagne ont un peu leur petit spot de forêt dont ils s'occupent. Et ce qu'il disait, ça m'a, enfin j'ai trouvé ça très intéressant en tout cas de poser ces questions-là, de comment laisser la conversation ouverte aussi pour avoir des opinions et des façons d'entrer dans la forêt aussi qui coexistent là-dedans. Juste pour vous donner un petit peu plus de contexte, donc moi et ce saxophoniste qui s'appelle Joan Jordi Oliver, qui est un Espagnol mais qui habite à Zurich, on a fait ces enregistrements donc dans la forêt. L'idée, c'était à la fois d'avoir des correspondances, on cherchait une chouette pendant toute une nuit, on a essayé de s'approcher d'une chouette, et dès qu'on était très proche, bien sûr, elle partait, et donc on la suivait, c'était un,
une petite aventure, on va dire. Et on a aussi enregistré le dernier morceau dans un très très long tunnel de train, qui était peut-être une expérience un petit peu dangereuse. Mais bon, il y a des endroits pour se cacher, mais il y a une fois où on regardait les horaires de train pour être sûr de pas se mettre en danger. Et en fait, on n'avait pas réalisé qu'il y avait aussi des trains qui n'étaient pas annoncés, tous les trains de fret. C'est pour ça qu'en fait, j'ai cet enregistrement incroyable du train qui passe. C'est que il y a un train qui est arrivé alors qu'on n'avait pas du tout prévu et je me suis mise à l'abri, mais j'ai dû laisser les micros, bizarrement, n'ont rien eu, mais je pense qu'ils étaient à 20 cm du train. Donc c'était une expérience un petit peu inquiétante, d'autant que c'était pas mon matériel. l'université qui me prêtait le matériel à l'époque n'en saura jamais rien si on fait l'accord de ne leur jamais en parler. Mais voilà, l'idée étant de travailler aussi comment faire de la musique dehors, de sortir du studio, de sortir de la volonté aussi d'enregistrer les choses sans aucun bruit perturbateur. Et donc du coup, on se mettait dans ce tunnel et on faisait ces notes tenues avec l'idée qu'on pourrait les additionner, en fait, mettre des couches et des couches et des couches et des couches. Et donc c'était le résultat dans la dernière partie. Voilà. Petit à petit, j'ai commencé à m'intéresser aux objets qui pouvaient imiter, toujours dans cette idée de il manque des sons, en fait, parce que c'est pas seulement qu'il manque les sons d'espèces en disparition, mais c'est aussi qu'il manque une densité. Je me souviens avoir lu un ouvrage qui datait des années 1600, une partie de l'ouvrage, où il disait que il tendait des filets, un peu comme des filets de badminton, dans un jardin, et ils n'avaient qu'à attendre, et en fait il y avait des centaines de mésanges qui passaient, et donc les mésanges se coinçaient dans le filet, et ensuite ils faisaient une fricassée. C'est une autre époque, mais ça m'a fait un peu réfléchir à quelles sont les densités, en fait, qu'on n'entend plus, ou quelles sont, tu vois, les énormes vides, en fait, acoustiques. Et après avoir fait ce projet avec des instruments, enfin des saxophones, ténor et des flûtes et d'autres instruments, je me suis intéressée aux instruments plus petits, plus faits main, et notamment aux zappos, qui sont des petits sifflets qu'on utilise pour attirer certains oiseaux, certains animaux, beaucoup d'oiseaux, mais pas que. Il y a des doutes sur les premiers instruments de musique qui ont survécu jusqu'ici, qui auraient entre 40 et 50 000 ans, sont souvent des flûtes parce qu'elles étaient faites en os et que l'os survit bien mieux que la peau ou le bois. Et en fait, certaines de ces flûtes, en tout cas, n'ont pas spécialement de gamme musicale, même si ça c'est une autre chose très intéressante, mais elles ont des gravures d'oreilles de rennes, ou pas de rennes, de cerfs ou de chevreuils gravées sur les côtés de ces petits os qui sont des os de vautours ou des os de ruminants qui ont un trou assez propice à faire des flûtes dedans. Et donc en fait l'idée était que peut-être que c'était pas spécialement des instruments de musique, mais plus des choses pour appeler, communiquer avec les oiseaux, et que de là, enfin, où est la ligne en fait entre le fait d'appeler un animal pour le chasser, pour des questions de survie, etc. Mais ensuite, à partir de quel moment est-ce que la chasseur-cueilleuse prend cet instrument, commence à bien le maîtriser, ça devient un jeu, commence à le jouer peut-être seul ou peut-être en collectivité, et ça devient, on oscille en fait entre quelque chose qui est fonctionnel et quelque chose qui est de la musique. Et ça m'a beaucoup intéressé en fait cette question de où est la ligne en fait entre une musique utilitaire ou une musique juste pour pourquoi d'ailleurs, je n'ai pas la réponse à cette question. Voilà. Et donc j'ai commencé à créer des petits instruments et en essayant d'imiter les sons que j'enregistrais. Ça, c'est un spectrogramme, c'est-à-dire qu'on va avoir une visualisation sur le temps en bas des fréquences qu'on entend. Et donc on entend, là on a des représentations visuelles qui sont très, que moi je trouve très belles, qui ressemblent presque à des écritures. On voit des signes à chaque fois que les oiseaux, par exemple, font des appels ou font des chants. Et donc en regardant ces spectrogrammes, j'ai essayé de
créer des instruments qui auraient à peu près les mêmes fréquences en tout cas. Et ce qui est très beau, c'est que je l'ai décrit notamment pour la radio, mais c'est des signes qui sont comme des arabesques, qui sont très très délicats, avec des volutes, avec un mouvement en tout cas très clair dedans, et qui ressemblent presque au vol d'un oiseau, où il y a quelque chose un peu de la façon dont la représentation visuelle du son apparaît, nous évoque en tout cas déjà quelque chose du son lui-même, je trouve. Donc j'ai commencé à faire des instruments, j'ai retrouvé des os, ça c'est celui tout en haut, c'est un os d'agneau, et j'ai commencé à faire des instruments, donc avec des bouts de bois que je trouvais sur les chemins dans la forêt noire, et ensuite je suis rentrée à Berlin, donc j'ai commencé à faire des instruments avec les matériaux que je trouvais autour de moi, c'est-à-dire au Brico-Dépôt, donc avec des tuyaux de plomberie et des petits matériaux en cuivre comme ça. Et ça va nous donner la deuxième partie de l'album, qui en fait est une réponse un peu à cette première partie qui est enregistrée uniquement en extérieur. Là, c'est un album qui est enregistré dans un studio à Berlin, au studio Morphine, avec la personne qui est en photo ici, qui s'appelle Mariana Carvalho, Pablo Dizran et Joe Summers, qui m'a d'ailleurs beaucoup aidé à faire les instruments. Et donc la deuxième partie de l'album fait 18 minutes, je crois, avec aussi 4 morceaux différents.

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2: Toujours dans l'art de l'écoute, pour cette séance d'écoute au Vidéodrome 2, autour du travail de Diane Barbet, enfin autour dans ton travail, Diane, en fait, puisqu'on a été immergé dans ce projet qui est donc en train d'être édité, il est déjà diffusé ici. Merci beaucoup pour cette primeur d'ailleurs. Puisqu'il n'est pas encore sur disque, mais ce qu'on vient d'écouter, c'est deux faces en fait d'un disque, donc j'imagine que ça va être sur un disque en matériaux vinyle.
1: Cassette.
2: En cassette, deux faces d'une cassette, mais oui, puisque le futur se prend à rebrousse-poil de plus en plus, ce seront les deux faces d'une même cassette.
1: Ça coûte vachement moins cher à produire.
2: Mais ça fait des beaux objets aussi. Ouais. Oui. Alors je tiens à signaler que nous avons eu l'écoute attentive d'un chien dans la salle. Ce qui n'est pas hors sujet du tout. Alors, je salue sa maîtresse parce qu'en fait, il a été extrêmement calme et attentif. Mais on s'est posé la question au début de la séance d'écoute si les fréquences très très aiguës de tes compositions là n'allaient pas le déranger, mais le faire réagir. Il y a eu quelques grognements au début, puis en fait, ça s'est très vite arrêté. Alors bon, voilà, c'était quand même pour saluer cette écoute qu'on a partagée avec un autre vivant qu'un être humain. On peut le relever, peut-être métaphoriquement déplier quelque chose. J'ai réussi à prendre quelques notes dans le noir, alors je vais essayer de me relire, mais en tout cas, il y a énormément de choses dans ce qu'on a écouté, notamment donc on parlait des deux faces, hein, mais donc ce côté extérieur, forêt, alors avec le train, les sons anthropisés qui sont quand même là, ce que tu nous racontais entre les deux faces, donc autour du chasseur, qui analyse aussi ce paysage sonore dans le qui a été, qui n'est plus. Mmh. Et cette deuxième partie, donc beaucoup plus instrumentale, à l'intérieur, même si à la fin, la dernière piste, elle est quand même... on retourne un peu dehors. On entend une ambiance, en tout cas, peut-être qui est complètement recomposée, non ? C'est complètement recomposé, ok. Mmh.
1: Tout est... En fait, toute la deuxième face de l'album... Bon, les premiers morceaux, c'est très évident, mais dans l'intégralité, en fait, c'est que de l'imitation. C'est un peu ce que j'essaye de développer en ce moment, c'est comment est-ce qu'on... Et j'en suis très très loin, bien sûr, mais comment est-ce qu'on peut faire semblant ou bien créer des choses qui paraissent naturelles ou qui troublent en tout cas ce moment où on ne sait plus trop. Donc là, ce qu'on a entendu, c'est un peu des essais, même si de temps en temps, la joie de jouer avec des instruments bizarres prend le dessus et on se retrouve à faire des choses clairement très très très humaines et très très étranges et mais en tout cas ouais c'est l'idée d'imiter ou de peindre un peu. Il y a quelqu'un qui faisait beaucoup de field recording qui s'appelait Knut Victor qui parlait de peinture sonore. J'aime bien cette image de mettre des traits de pinceau et on se retrouve dans des choses plutôt impressionnistes voire carrément de l'art abstrait. Mais ouais.
2: Alors toujours pendant cette pause entre les deux faces, tu nous montrais donc des spectrogrammes, donc qui sont des formes graphiques, mm-hmm. à partir desquelles tu as recomposé des apos. Mais alors des apos avec leurs différentes dimensions, instruments de musique. Rôle d'appelant. Donc c'est vrai que les différentes sources dans tes compositions, y en a plusieurs, mais il y a quand même un grand un vide et un plein. Moi j'ai l'impression dans ces deux faces. Alors le côté vide que tu veux vraiment expliciter tout à l'heure de la forêt qui a perdu quand même ses habitants, en tout cas la forêt noire, ce qu'elle a été, ce qu'elle est devenue, et puis ces quelques traces qui restent. Est-ce que c'est une justement, si on force le trait, là, toute cette deuxième partie qu'on a entendue, très instrumentale, très très pleine, est-ce qu'elle vient vraiment en regard comme ça de ce vide? Est-ce que c'est une sorte de, comment on parle de compensation carbone? Est-ce que c'est une compensation sonore pour aussi faire aussi ressentir autrement ce creux, cette disparition?
1: Peut-être que c'est un point de départ personnel et émotionnel. Que c'est une recherche un peu de façon de faire de la musique, mais qui parle aussi du monde autour, même si, bref, beaucoup de musique parle du monde autour, mais en tout cas, pour moi, c'était ça le point de départ. Après, tout l'album, de toute façon, est très collaboratif et a impliqué beaucoup de gens qui rajoutent aussi leur façon de jouer, leur façon d'écouter, et les compositions de la deuxième partie ont été très... ont été construites à plusieurs, en tout cas. Et il y a beaucoup de choses qui ont été des découvertes au moment où on essayait les instruments pour la première fois dans le deuxième morceau. Je sais pas si ça l'a fait aux gens dans la salle, mais quand il commence à y avoir des frictions entre des fréquences en général assez fortes et assez hautes, on commence à avoir des petites sensations étranges dans les oreilles, comme s'il y avait des petits animaux dans
2: oui,
1: les...
2: ça a marché, oui.
1: Ah, très bien. Oui. Le chien
2: Il
1: vient de partir.
2: Il nous en dira pas plus, mais oui, cette espèce de forme un peu de danse qu'on a au-dessus de l'oreille qui d'un coup masque tout le reste et ce espèce de cluster comme ça, de très dense.
1: Oui, en fait, ça c'est des choses qu'on a découvertes en commençant à jouer les instruments et on a donc bien sûr continué à faire ça même si ça a très peu de rapport en fait avec la première partie de l'album, mais c'est des choses qui émergent et même si on a un concept assez fort à la base, les choses évoluent beaucoup par la collaboration et par la pratique. C'est des émissions auto-acoustiques, ça s'appelle. En fait, ce qui se passe, c'est que les petits poils qui sont à l'intérieur de nos oreilles, qui nous permettent d'entendre chaque fréquence, commencent à vibrer d'eux-mêmes, et même si elles ne sont pas réellement stimulées. Donc du coup, on a l'impression d'entendre des choses qui ne sont pas dans la pièce, mais qui sont juste dans nos oreilles. C'est la folie. Qui guette.
2: Mais en même temps, c'est stimulé par du son, quand même. Il y a une impulsion sonore.
1: Oui.
2: Il faut quand même une base d'un certain niveau aussi.
1: Oui, mais l'impulsion peut être par exemple dans des fréquences très élevées et on va entendre des petits gazouillis plus bas qui eux ne sont pas stimulés réellement.
2: Oui, comme les cordes sympathiques sur un instrument, voilà. ça rentre en résonance à partir d'une première fréquence. Alors au-delà du timbre, puisqu'on parle de l'instrument, on part d'Apo,

0: Oui, carrément. Quand on pour ce projet-là, c'est on passe toujours plus de temps à aboyer ensemble et à faire des exercices de voix en amont et au final moins de temps, disons, à composer. Mais je pense aussi que le lieu où on a enregistré a pas mal influencé a pas mal influencé cette deuxième partie de l'album parce que c'est un studio d'enregistrement avec du matos de très bonne qualité, un endroit incroyable, mais qui du coup met quand même une certaine pression presque institutionnelle, quoi, ah, c'est un endroit pour la musique expérimentale, il faut avoir des compositions. Et c'est quelque chose que dans le projet où j'en suis, je suis plus dans une optique de choisir des lieux d'enregistrement moins qui mettent moins la pression. Ouais, comme par exemple des jardins, des parcs ou d'autres endroits, mais ouais. Parce que ce qui est intéressant, c'est d'avoir du temps pour créer les compositions ensemble, pour avoir des formes qui émergent pendant les ateliers et aussi d'avoir aussi beaucoup de moments où il n'y a pas de contraintes et les gens font juste ce qu'ils ont envie, y compris la sieste.
1: Ça, c'est ton projet Alienkin. C'est un peu voilà, le cœur de ça là, que tu décris. Alienkin aussi, peut-être ce concept-là, que d'où il vient, comment tu l'as attrapé?
0: C'est une expression de la philosophe américaine Donna Haraway, qui a beaucoup écrit à partir des années 80. Elle écrivait sur les droits des cyborgs, on dit en français. Et qui a récemment beaucoup écrit sur les relations entre les espèces humaines et d'autres espèces compagnes, comme les chiens, justement. Et qui parle de ce qu'elle appelle les alien kin, en anglais c'est kinship. C'est une façon de décrire comme quelqu'un qui fait partie de la famille, et par quelqu'un je vais dire humain ou non humain, mais sans avoir ce trait de famille génétique, biologique. Par exemple, votre animal domestique, ou c'est étrange d'ailleurs comme expression animal domestique, mais un animal qui vous est très proche, ou un ami très très proche avec qui vous avez des liens de loyauté et de fraternité, ça va être un kin. Voilà, c'est un peu pour décrire un autre mot, disons, pour décrire la famille, la fraternité, etc., pour sortir un peu de ces expressions. Donc les alien kin, c'est les aliens proches, on pourrait dire les proches. Voilà. Et donc c'est aussi de se demander qu'est-ce que ça fait d'imaginer être un oiseau, ne serait-ce qu'une heure dans un parc ou 2 heures dans un parc, mais qu'est-ce que ça veut dire réellement d'avoir un corps plus léger ou d'avoir une perception du temps complètement rapide, beaucoup plus rapide, ou d'avoir d'autres préoccupations aussi, de se nourrir de vers, qu'est-ce que ça fait? Et même si ce sont des petits ateliers et des choses temporaires, mais il y a un déplacement de la perception ou un déplacement de qui m'intéresse beaucoup. Rien que de penser à se nourrir sans supermarché ou des choses comme ça, ça déroute beaucoup. Et c'est ça que j'aime bien dans le projet.
1: Parce qu'il n'est pas que sonore, du coup, ce projet, parce que là, c'est quand même ton entrée, c'est la musique faite ensemble, pour construire aussi les instruments, d'ailleurs. C'est aussi une donnée de. Enfin, on parlait d'appôt, on a entendu la des appôts, mais donc la construction d'instruments aussi, c'est, je sais pas, une sorte d'autosuffisance artistique aussi. Que rechercher, là tu parlais de se nourrir en supermarché, peut-être on peut faire un parallèle aussi.
0: Mais un peu, oui. Parce qu'il y a, quand on cherche des instruments de musique, il y a quand même beaucoup de choses qui sont très standardisées, ou très chères, ou très compliquées. Essayer de faire un saxophone à la main, mais je pense qu'il faudrait 15 ans pour y arriver, tellement c'est complexe. Et ce sont des instruments magnifiques, mais il y a aussi quelque chose de très joyeux dans le fait de savoir. Juste l'angle qu'il faut pour couper une paille et en la transformer en petite clarinette des champs ou des choses comme ça qui sont assez simples, mais il faut que quelqu'un vous montre le coup de main. Et donc c'est quelque chose qui passe par la tradition orale, et donc c'est des choses qui passent par le relationnel, et donc on se fait des amis dans les champs comme ça, à couper des clarinettes ensemble. Enfin, il y a quelque chose de très. Pour moi, c'est tout ça, c'est des excuses pour passer mon temps dans les champs, en fait. Le field recording aussi, c'est juste des manières sérieuses d'être dehors.
1: Et puis à un moment donné, il faut venir dans un studio enregistrer.
0: Voilà.
1: Donc heureusement, parce que comme ça, on a pu écouter ce que ça donne. Un lieu, alors sans pression, c'est l'atelier studio de Fonia où tu es en résidence actuellement, mais tu vas proposer ce genre justement de...

0: de jeu collectif. Tu es en train de construire quelques instruments là, à l'extérieur du studio pour pas mettre de la poussière sur le... Alors, moquette, c'est une dépression du lieu, ça, par contre. Et ce sont des cannes aussi que tu as accueillies. On a participé à un workshop ensemble où il s'agissait justement de se réapproprier la canne de Provence, donc le roseau. Et il y avait une musicologue, chercheuse, Lola Soulier, qui avait proposé donc aussi, juste la semaine d'avant, dans le Var, de se réapproprier le geste, ou au moins la connaissance de fabriquer des hanches, dans le geste technique, mais aussi le choix du végétal quand il est sur pied, puisque là, tu parlais de relations avec des animaux, on parlait du chien qui était dans la salle aujourd'hui. Est-ce que ça peut fonctionner aussi avec le végétal, peut-être communiquer aussi avec un végétal? En tout cas, il y a forcément une relation très intime quand on a une hanche dans la bouche, quand on souffle dans une flûte harmonique. D'ailleurs, peut-être tu peux en rappeler le principe.
1: Les flûtes harmoniques, elles sont très très simples. Un tuyau ouvert à un bout et de l'autre côté, c'est fermé. Il y a une petite subtilité pour envoyer l'air dans un biseau qui est coupé comme sur une flûte à bec. Mais la flûte harmonique, elle n'a pas de trou pour les doigtés. C'est simplement en variant la pression de l'air qu'on met dans la flûte qu'elle va résonner avec toutes les notes de la gamme harmonique, qui sont juste des choses qui nous paraissent très familières mais qu'en fait sont assez peu utilisées, en tout cas dans les instruments classiques. C'est pas la gamme harmonique qui est utilisée pour des raisons de transposition entre les instruments.
0: Donc c'est plutôt pour l'improvisation, par contre là on peut l'utiliser sans problème, mais bon, c'est quand on va poser sur le papier peut-être une composition où là ça va être compliqué de la reproduire.
1: Oui, c'est pas, c'est la question des instruments standardisés, c'est un peu aussi une des questions du projet, parce que moi ce que je me demande, c'est si on met tout un tas d'instruments complètement désaccordés ensemble et qu'on les fait jouer ensemble avec peut-être une bonne pratique de savoir s'écouter, savoir s'appeler, se répondre, savoir développer des conversations ou des synchronisations ou des patterns rythmiques, est-ce que ça va sonner mal? Et moi, j'ai l'impression que non, en fait. Ça, c'est quelque chose qui est assez personnel. Enfin, j'ai fait de la musique un peu dans les conservatoires et dans des écoles de musique où la terreur de faire une fausse note, la terreur d'avoir un instrument désaccordé, etc., était si grande que ça a été un réel blocage, en fait, après de pouvoir faire de la musique. Pendant facilement 6 ans, en fait, c'était j'avais l'impression de faire une fausse note dès que j'appuyais sur la touche d'un piano, en fait. Et l'idée qu'il puisse y avoir des fausses notes ou des choses comme ça est assez profondément ancrée dans beaucoup de cultures musicales classiques, disons. Et il y a un aspect là-dedans qui me paraît pas très juste. Ah, qui me paraît pas très juste, parce qu'en fait, en mettant des choses ensemble de façon assez fine et assez sensible, on se retrouve avec une nouvelle diversité de sons, en fait, des nouvelles possibilités de mélodies, des gens qui disent « Ah, mais non, je sais pas chanter, je suis pas musicien », etc., qui, du coup, sont carrément musiciens, simplement si on change un peu les règles de ce que c'est, sans vouloir prétendre faire la musique. Mais il y a quelque chose d'assez joyeux, en fait, de mettre un peu le bazar dans l'accordage et de dire que c'est très beau aussi.
0: Il y a un micro, si vous voulez poser une question après ce moment d'écoute. Alors, il y a beaucoup de choses que tu nous as dit aussi entre les deux faces et que tu nous dis maintenant, mais on peut revenir aussi sur des moments, une impression.
2: Tu disais au début qu'il y avait un peu un fantasme du field recording parfait, 100% naturel, parce qu'il y avait plein de bruits parasites humains, que ce soit les avions, les autoroutes. Et que justement dans cette forêt noire qui était un milieu 100% naturel mais cultivé, je me suis dit qu'il y avait sûrement plein de bruits parasites autour. Et dans l'écoute de la première face, il y a le train et il y a la voix du chasseur, mais finalement on entend, enfin j'ai pas eu l'impression d'entendre les bruits parasites. Alors je sais pas si tu les as dissimulés ou si tu as joué avec.
1: Moi je les entendais. Non, c'est qu'ils sont très constants, en fait. C'est qu'on a toujours le bruit blanc d'une autoroute derrière, qui en fait est fait rager, quoi, quand on réécoute, parce qu'on pense qu'on a des mauvais micros, des choses comme ça, mais en fait c'est simplement qu'il y a une autoroute et elle était assez lointaine, donc on n'a pas le détail des voitures qui passent, mais c'était bien là. Et il y a aussi tous mes sons à moi, en tout cas au début de l'album. C'est vrai qu'après c'est plus travaillé, mais au début de l'album j'ai longtemps considéré, est-ce que j'enlève les frottements de mon manteau, les moments où je dis dans la conversation et ce genre de choses, parce que souvent dans le field recording, la personne qui enregistre a tendance à disparaître. complètement, alors qu'en fait, beaucoup de gens à qui j'ai parlé font des annonces, même dans leur micro, disent « Oui, alors, il est 6h50 du matin, j'ai ce type de micro-là, je suis dans tel environnement pour leurs archives. » Et en fait, c'est des petits moments que j'aime beaucoup, en tout cas. Ouais.
0: Ça, il y a un moment sur le hors-champ, dans l'album précédent, Conference of Critters, c'est ça ? Où il y a, la première piste, je sais pas si c'est toi, mais il y a une conversation mise en scène. En tout cas, au milieu, d'un coup, il y a un dialogue qui jaillit, en anglais, je crois. Donc c'est vrai que il n'est pas reproduit après ailleurs, quoi. C'est vraiment un peu comme là, le début de avec ce paysan, ce chasseur allemand qu'on entend. J'ai l'impression que la voix ou l'échange, en tout cas, tu veux dire qu'il est là, qu'il est par là, mais après on l'entend plus forcément, mais la voix, elle est quelque part à un moment donné dans tes paysages, mais voilà, elle est à un endroit, puis c'est là qu'elle est, et après on l'entend plus. Mais ça donne à entendre, en fait, une présence du hors-champ en permanence, enfin du hors-champ si j'emploie ce terme très, très visuel, mais du coup ça amène une présence sur ce rapport à la présence aussi ensemble et collective que je ressentais un peu là tout à l'heure. Il y a quelque chose de ça. Il y a autre chose aussi, alors. Il y a le côté meute qui me... meute, pas forcément de loups, mais à un moment donné, je ne sais pas si on entend des loups d'ailleurs, c'est des loups qu'on entend dans la première partie, une sorte de meute animale, enfin en tout cas beaucoup d'animaux en même temps. Alors je me suis demandé si en faisant des sons, c'était comme la repasse en fait. Les animaux vous répondaient. Est-ce que simultanément vous avez eu ce genre d'effet là ou pas? Est-ce que c'était recherché ou pas? Et est-ce que il n'y a pas ça aussi qui est un peu en jeu dans ce moment collectif de jeu que tu cherches, où on joue ensemble, et peut-être comme des animaux communiquent ensemble aussi entre eux, quoi.
1: C'est sûr, je pense que l'animal auquel tu réfères, ce serait un genre d'aboiement.
0: Mais il y en avait plusieurs, en tout cas.
1: C'était un chevreuil, en fait. Un chevreuil dans la forêt. Pour ce qui est de la communication avec les animaux, je pense que souvent... il y a un peu le fantasme de comme Pan, d'aller dans la forêt, de parler avec les animaux. Je pense que les animaux en ont pas grand chose à faire, voire ça les dérange. Donc c'est aussi une question qui est là. On a parfois eu cette sensation en essayant de trouver les mêmes notes que la chouette faisait, etc. Et il y a quand même la question de qu'est-ce qu'on est en train de leur dire, ou comment sommes-nous perçus aussi, et est-ce que toute blague mise à part, ça reste une question importante pour ma part, qui est pas vraiment résolue. C'est quelque chose d'assez flou pour moi aussi. En fait, il y a un désir d'entrer en communication ou en échange ou quelque chose, mais je sais pas exactement ce que c'est. C'est ça qui est intéressant, de pas savoir justement qu'est-ce qu'on cherche ou ce que ça va donner.
3: Ouais. Moi, j'avais une question. J'ai trouvé que c'était chouette la partie que tu nous as présentée là, entre les deux faces de l'album. Et je trouve que tu racontes bien, tu fais une belle narration de ton processus créatif. Et en fait, je me posais la question du coup, qu'est-ce que ça aurait donné si tu étais tombée sur une forêt avec plein de vie et pas tout ce vide que tu as remarqué. Et si, justement, avant d'arriver, tu avais autre chose en tête. Du coup, c'est pas vraiment une question sur le travail que t'as fait, mais plutôt sur ta façon d'envisager les paysages. Et voilà, je trouve que t'as super bien réagi à la réalité de ce que t'as découvert, mais je me demandais s'il y aurait pu avoir autre chose.
1: Merci. Je sais pas trop comment répondre, dans le sens où peut-être que c'est une imagination personnelle, mais j'ai toujours l'impression de sentir des absences ou de voir des endroits où on pourrait faire quelque chose sans que ça, ou en tout cas c'est mon impression, mais sans que ça dérange, ou en quelque chose qui permette de tisser en fait des liens, ou de fermer un peu des trous comme ça qui seraient ouverts dans un maillage. C'est une façon un peu étrange de répondre, mais c'est aussi comme ça que j'ai recommencé à faire de la musique, en fait. Je mentionnais tout à l'heure que j'avais arrêté pendant très longtemps et que j'étais complètement traumatisée du conservatoire et que je pouvais pas toucher un piano. Et en fait, même si j'avais très envie de faire de la musique, je savais pas comment, et c'est en allant enregistrer et en allant faire du field recording avec une association qui est basée à Arles d'ailleurs, qui est très chouette, qui s'appelle Phonurgia, que c'est grâce à eux que je suis aujourd'hui en résidence d'ailleurs, merci Fonurgia, ils organisent des ateliers de field recording, de radiophonie, d'une semaine en général avec différents intervenants. Et j'avais fait un atelier et c'est seulement en rentrant chez moi, en remettant les... Enfin déjà, les ateliers étaient incroyables simplement pour le fait de passer au lever du jour dans le parc de la Camargue plusieurs heures simplement à écouter. Et c'est très, très, très paisible et très méditatif. Et un grand exercice de patience sur le moustique aussi. Car il ne faut pas bouger, sinon on entendra le clac. mais surtout, en rentrant et en commençant à réécouter ces enregistrements-là, je me disais, ah là, on pourrait faire une résonance ou répondre à ce son-là, ou rajouter une touche de couleur par ici et par là. Et sans le grand vide de la page blanche musicale et le besoin de faire des grandes mélodies, etc., ça me paraissait beaucoup plus aimable ou aimant ou accueillant, en tout cas, comme milieu sonore. Donc, je ne sais pas si, clairement, en fait, si ça avait été un autre environnement acoustique, ça aurait été complètement différent. Par exemple, l'album que j'ai fait avant, qui était en Thaïlande, c'était tellement dense, tellement épais que j'ai pas du tout joué de musique, sauf une fois, mais j'ai pas du tout joué de musique à l'extérieur parce que c'est tellement intense la sonorité de la jungle. C'était au sud de la Thaïlande, près de la frontière avec la Malaisie, et l'environnement acoustique est tellement épais qu'on a l'impression que l'air vibre, quoi, que l'air est saturé de son, et il n'y a clairement pas besoin de rajouter quoi que ce soit. Ou en tout cas, ce n'était pas la sensation que j'avais, moi, en tant que visiteur aussi.
4: Moi, ce n'est pas une question. C'était par rapport à ce que tu disais tout à l'heure sur les oiseaux, comment ils nous écoutent, nous, etc. J'ai lu un livre de Namblar, il n'y a pas longtemps, où il parle des oiseaux qui imitent l'homme ou les machines, quoi. Et puis des oiseaux aussi qui, en fonction des habitats qu'ils traversent, ils imitent... plusieurs animaux qu'ils ont rencontrés. Donc en fait, leur chant devient un patchwork de leur voyage, quoi. Et donc, ils s'intéressent à nous s'ils nous imitent, non?
1: Oui, il y avait quand il y a eu les grands feux en Australie, je pense que c'est les oiseaux lyres, je crois que c'est lyre en français, lyrebird, qui imitent les sons de tronçonneuses et ils arrivent à imiter même aussi le son d'un appareil photo qui se déclenche. Et il y avait eu notamment quand dans les grands feux en Australie, des magpies, des pies, des genres de pies qui imitaient le son des sirènes des camions-pompiers qui arrivaient en fait dans la forêt. Donc du coup, il y avait un espèce de miroir hyper étrange là-dedans. Et j'ai même justement, pendant un de ces ateliers avec Fonurgia, un ornithologue qui s'appelle Bernard Faure, qui est très chouette et qui a passé sa vie à écouter les oiseaux, me disait qu'il a chez lui... certains oiseaux qui, bien sûr, qui reviennent tous les ans. Et je me souviens plus de quel oiseau en particulier, mais il disait que c'était un peu en sortant de chez lui, il y avait un chemin. Et comme il enregistrait tout le temps ces oiseaux, il était assez au courant des vocalisations qu'il faisait. Et il s'est rendu compte, en fait, qu'il y avait un son qu'il faisait avant qu'il pose ses micros, quand il arrivait sur le chemin, et qu'il n'avait jamais réussi à enregistrer. Et en fait, petit à petit, il s'est rendu compte que c'était son nom. Parce que ces oiseaux-là faisaient cet appel, faisaient juste ce son-là, juste quand lui, il arrivait. Avec d'autres gens, non. Et donc, c'était son nom. Donné par l'oiseau. Je ne sais plus quel oiseau. C'était peut-être un merle ou quelque chose d'assez commun comme ça. Et donc, il avait un nom pour ce merle.
0: On se quitte sur ça. Merci beaucoup, Liane Barbé, pour cette traversée de ton travail. Je te laisse redire le titre juste de ce qu'on vient d'écouter. De l'album, donc qui va bientôt sortir, c'est...
1: C'est The Schwarzwald Tapes, et ça va sortir en novembre avec un label qui s'appelle First Terrace.
0: Merci beaucoup, merci à tous et toutes pour votre écoute. Merci Jake à la technique du Vidéodrome, la régie, la salle de projection du Vidéodrome 2. Merci à Julien Chesnel aussi pour l'accueil. Merci au comité de programmation de ces séances d'écoute. Emmanuel Vigier, Chloé Despax, Isota Trastever qui est aussi pas très très loin. On se retrouve bientôt pour d'autres séances d'écoute ici. Merci encore Diane de ta présence.
1: Merci.
0: Et d'avoir fait partager ton écoute.
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5: On prolonge cette émission en compagnie de Diane Barbet avec un arrangement des sons enregistrés dans les ateliers Alien Kin que l'artiste a récemment proposé. Alien Kin, c'est l'objet de la résidence de Diane Barbet à l'atelier studio d'Euphonia dans le cadre de notre collaboration avec Phonurgia Nova et ses Phonurgia Nova Awards. Une proposition de jeu collectif, une pratique musicale sauvage à partir d'instruments fabriqués avec des roseaux ou cannes de Provence ou autres essences de bois et matériaux récupérés. Un jeu à partir du souffle pour ces instruments à vent que les improvisateurs et les improvisatrices tentent d'apprivoiser. On se laisse porter vers le parc national de Camargue, le jardin du couvent Levas à Marseille, à Berlin, sur un toit, dans la zone naturelle de Grasbaussy et dans la friche de 90 000. The Alien Kin, processions estivales, par Diane Barbet et une douzaine de joueurs et joueuses.

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2: C'était The Alien Kin, processions estivales par Diane Barbet et une douzaine de joueurs et joueuses et leurs instruments fabriqués. Enregistrement réalisé dans l'ordre, dans le parc national de Camargue, au jardin du couvent Leva, avec des groupes de 8 à 12 participants, en collaboration avec Radio Grenouille et Radio La, avec des instruments construits en canne de Provence, Arundo de Nax, sur un toit, à Berlin, dans la zone naturelle de Grasbeaucy, pas très loin de Berlin, pendant une résidence autogérée avec un groupe de 7 personnes, avec des ocarinas et des instruments de céramique faits main, dans la friche de 90 000 à Berlin, un lieu autonome qui offre des espaces de travail et de création et qui est aussi le long de la voie de chemin de fer que l'on entend si on prête bien l'oreille. Diane Barbet était en résidence à l'atelier studio d'Euphonia dans le cadre des Phonurgia Nova Awards. Vous pouvez vous procurer The Avian Kin, pièce diffusée en avant-première lors de la séance d'écoute proposée à Diane Barbet au Vidéodrome 2, diffusée dans la première partie de cette émission, en format cassette sur le label First Terrace Records. 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

Bonsoir chers auditeuristes, bienvenue dans ce 10e épisode de Sound Power, votre émission mensuelle musicale et de société sur Radio Campus Paris. Aujourd'hui, nous allons parler des Touaregs. Au programme ce soir, en première partie d'émission, nous allons partir en voyage au rythme des chants et du blues du désert. En deuxième partie pour l'interview, nous écouterons Ousmane Agmossa, leader du groupe Tammy Cress. Il nous parlera de la musique Touareg et de son nouvel album Asikel. Et nous aurons également avec nous Ladji Karamoko Ouattara, historien en relations internationales. Il nous racontera l'évolution du nomadisme à travers l'histoire chez les Touaregs et la question sécuritaire au Sahel. Les Touaregs se prénomment les Keltamashek, ceux qui parlent la langue Tamashek. Organisés en tribus et en confédérations, ils sont les habitants ancestraux du Sahara et du Sahel, répartis entre 5 États, Mali, Niger, Burkina Faso, Algérie et Libye. Ces berbères ont traversé les dunes pendant des millénaires en déplaçant leurs tentes, avec pour principale activité économique le pastoralisme. Mais seuls les nobles, qui élevaient les dromadaires, parcouraient de longues distances à la recherche d'espèces végétales variées. Grâce à l'animal à bosse, les aristocrates guerriers contrôlaient de vastes territoires habités par d'autres classes de Touaregs pratiquant un pastoralisme plus modeste d'ovins et de caprins. Le nomadisme était en fait un réel système politique. Après les découpages coloniaux, les hommes du désert n'étaient plus aussi libres dans leurs déplacements. Chez les Touaregs, la musique joue un grand rôle. De tradition orale, les poèmes chantés racontent l'amour ou les guerres. Ils sont accompagnés du tambour appelé tendé ou de l'imzad, instrument à archer et une corde. On écoute tout de suite un enregistrement ethnographique d'une fête dans les montagnes de Lahir, au Niger, dans la tribu d'Agadez. Et puis on enchaînera par le morceau Idi Yani Douna de Badi Laya, chanteuse algérienne diva des Touaregs. On écoute la fête dans les montagnes de Lahir, enregistrée par Guy Royer et Jacques Biljean.

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1: Après la décolonisation, les nouvelles frontières découpèrent les territoires des Touaregs. Une série de révoltes de 1990 à 2012 éclata contre les nouveaux États indépendants. En 1963, les Touaregs de l'Adar refusèrent le rattachement de leur région au Mali. La répression de l'armée malienne provoqua alors l'exil des Kel Adar vers l'Algérie et vers le sud de la Libye. Les jeunes Ishoumar, venant du terme chômeur en français, emportèrent avec eux des bidons d'eau pour affronter le désert, mais ils emportèrent aussi le sens de la fête et leur musique. Ce contexte répressif, où les Touaregs étaient devenus des clandestins dans les pays où ils se sont réfugiés, était pourtant stimulateur musicalement. Le bidon qui sauva les migrants de la soif se transforma au cours des années 70 en tambour ou en guitare. Jusque dans les années 80, de nouvelles vagues de migration depuis le Niger et le Mali arrivèrent en Libye. Kadhafi avait ouvert ses portes à ces jeunes chômeurs et les forma pour devenir des soldats. Il soutint le mouvement Ishoumar, dont l'objectif était de libérer les régions Touareg du Mali et du Niger. C'est à ce même moment, à la fin des années 70, que le genre musical, aussi appelé Ishoumar, se développa. Ibrahim Ag El Habib et Itayeden Ag Ablal, qui avaient rejoint le mouvement en Libye, ont fondé ce genre.

Musical avec le collectif Tina Riwen. Les poèmes accompagnés à la guitare étaient des appels à la mobilisation pour la reconquête de leur pays et de leurs droits. La musique traversa les dunes grâce à des cassettes qui propagèrent aux Touaregs restés au pays la conscience nationaliste émergente. Nombreux se sont engagés après l'écoute de ces cassettes. En 1990, une nouvelle révolte survint et dura jusqu'à 1996. Le morceau qu'on va écouter, intitulé « Le chant des fauves », est basé sur un poème écrit en 1986 en Libye et met en garde directement le Niger et le Mali. On écoute « Le chant des fauves » de Tina Riwen.

0: C'est Ifitalan Damdala Unda Dougou. Durant les années 90, ces chansons ont fourni des messages aux unités des combattants Touareg du Niger et ont permis d'informer les familles de leur position. Un accord de paix fut signé en 1995 avec le gouvernement du Niger et Abdallah Ouba Dougou déposa les armes. Il se consacra à sa communauté en créant deux écoles de musique à Arlit et Agadez. Il chanta l'unité des Touareg, la paix et la préservation du désert face à son exploitation et face aux sécheresses.
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Agradan, des filles de Iligadad. Les filles de Iligadad, ce sont trois cousines venues du Niger qui ont pris à leur tour la guitare électrique, un instrument joué de façon dominante par les hommes. On clôture cette première partie par Kelassouf avec un morceau au son plus brut, marqué par le rock, Amgar de Kelassouf. 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
1: Pour notre interview, j'accueille Ladji Karamoko Ouattara. Bonsoir.
2: Bonsoir.
1: Merci d'être présent ce soir. Vous êtes historien en relations internationales, enseignant dans plusieurs universités européennes et africaines. Vous êtes aussi directeur et fondateur de Corius Institute et directeur de l'Observatoire du Sahel, Fikking Africa. Alors, pour commencer notre interview, j'aimerais que l'on parle ensemble du nomadisme qui caractérise à l'origine les peuples Touaregs. Mais au fur et à mesure du temps, les Touaregs se sont sédentarisés, notamment avec la colonisation et puis plus récemment avec le réchauffement climatique. Est-ce que vous pouvez nous dire comment c'est à travers l'histoire les mobilités des Touaregs ont été affectées?
2: Alors, les Touaregs occupent un espace de transition par essence. Quand on parle du Sahara, on parle du Sahel. C'est des espaces de mobilité avec dans un environnement extrêmement aride où il est extrêmement difficile d'adopter un mode de vie sédentaire. Et donc le nomadisme, la circulation, le mouvement sont des éléments qui ont justement permis à ces communautés d'avoir la capacité de dompter cet espace. Et donc c'est une mobilité, un nomadisme qui est extrêmement organisé. Qui est totalement connecté aux enjeux locaux. Et donc, on a dans ces vastes zones un ensemble de populations organisées dans un premier temps en famille, au sein des tentes. Ensuite, à une échelle plus grande, on a des tribus. Après les tribus, on a des campements. Après des campements, on a des confédérations Touareg. Et ensemble, et au-delà des confédérations, il y a une notion qu'on appelle le Temous. Ça veut dire finalement le monde Touareg. Mais donc, qui serait très organisé, très coordonné entre les différents groupes. Et c'est vrai que sur cette notion de Temous, on pourra y revenir, fait référence à une nation Touareg. On a un faux débat historiographique entre chercheurs. Mais pour revenir à votre question, c'est finalement un élément. Cette mobilité, ce nomadisme est au fil des siècles devenu un mode de vie et de production de ces communautés Touareg en contexte très aride.
1: Et comment la colonisation a affecté ces déplacements qui étaient avant totalement libres?
2: Alors, on ne peut pas dire que c'était totalement libre, oui. Puisque on avait un nomadisme qui est vraiment très structuré, très organisé entre les différentes tribus qui occupaient la zone. Donc, la mobilité se faisait en fonction des liens. Des dynamiques de pouvoir, voilà, des liens qui pouvaient exister entre les communautés. Et puis n'oubliez pas que cette zone a constitué tout au long de l'histoire des chemins, quand on parle des caravanes transsahariennes, donc ça a toujours été une zone de contact entre l'Afrique subsaharienne et les Maghreb, puis le Moyen-Orient, et donc dans un premier temps traversé par des caravanes, mais aussi des populations qui habitaient dans ces régions, qui justement avaient un système de mobilité qui était totalement connecté au temps, à l'espace, au climat. Et donc c'est vrai que nous sommes dans un espace aride, mais il ne pleut pas partout au même moment, il n'y a pas des sécheresses partout au même moment. Donc la mobilité justement permettait de vivre justement en utilisant tout ce que la nature pouvait offrir en termes de moyens de subsistance. Et donc la colonisation justement intervient en implantant, en projetant dans cet espace une vision politique qui est née depuis le traité de Westphalie en Europe, où finalement on a appris à tracer des frontières, à systématiser, à cartographier les populations. Donc dans la logique de colonisation, il fallait impérativement mettre fin à ce mouvement de personnes pour que finalement ces mouvements puissent répondre à d'autres logiques qui finalement étaient compatibles avec la logique d'État, de nation, de colonie. Et donc, à partir du moment où on trace les frontières, ces mobilités coordonnées au niveau interne ne pouvaient plus fonctionner. Donc, il y a un système de production, un système connecté aux enjeux de pouvoir, aux enjeux écologiques qui prenaient fin. Et finalement, les Touaregs, ces communautés, allaient répondre à une autre logique dictée depuis la métropole.
1: Alors, avant de reprendre la suite de notre discussion, on va écouter Ousmane Agmossa, qui est leader de Talmik Rest, que j'ai interviewé il y a 2 semaines lorsque le groupe était de passage à Paris pendant leur tournée. Bonjour Ousmane Agmossa.
3: Bonjour.
1: Merci beaucoup pour votre présence, pour cette interview. Alors, vous faites partie du groupe Talmik Rest, formé en 2006, qui veut dire Coalition et Avenir en langue tamashèque, et qui réunit les membres originaires du Mali, du Niger, de l'Algérie et de la France. Alors, on commence un peu par vos débuts. Est-ce que vous pouvez nous raconter vos premiers souvenirs musicaux ?
3: Oui, en fait, c'est vrai que j'ai commencé à jouer de la guitare à peine avant la création du groupe en 2006. Je pense 3 ans avant. J'étais toujours inspiré par la musique. Au début, c'était vraiment pour me faire plaisir parce que j'aime beaucoup passer du temps avec la guitare, ça me fait du plaisir. En ce moment-là, j'ai pas une ambition en fait d'aller au-delà en fait pour devenir musicien de scène en fait. Non, c'est plutôt pour moi. Mais en 2006, je crois qu'on a changé d'avis, on a formé ce groupe.
1: Et vous faites partie du courant Ishuma, fondé par le groupe Tinariwen. Quelle est l'importance et l'influence qu'a eu Tinariwen sur votre musique?
3: Comme Tinariwen, en fait, ils ont créé ce groupe avant même ma naissance, en fait, dans les années 80. J'avais l'âge de 7 ans, j'ai déjà commencé à écouter leur musique sur des cassettes, en fait. Et ça m'a complètement influencé, et surtout les textes qui me touchent énormément aussi. Les jets de guitare, surtout d'Ibrahim et de Tinariwen.
1: On va parler un peu de votre dernier album qui vient de sortir, qui s'appelle Asikel, qui veut dire voyage ou périple. On retrouve votre son ancré dans le rock et le psychédélisme. Mais aussi pour cet album qui a un teinté un peu de nostalgie. Est-ce que vous pouvez nous dire ce que raconte votre dernier album ?
3: On a cette notion de voyage en fait. Depuis 2023, en fait, on était en voyage aux États-Unis. Je pense que les concerts c'était à Portland. Donc à un moment donné, on a joué un concert comme ça avec beaucoup d'improvisation, sans penser à aucun arrangement. Et ça nous a plu l'idée, en fait. Et donc, on a décidé, pourquoi pas, de faire un album juste qui est complètement basé sur nos expériences de voyage, tout ce qu'on a entendu, tout ce qui nous a influencé à travers nos voyages musicaux, parce qu'on a pas mal tourné, en fait. On a pas mal vu des différentes musiques et différentes cultures dans les 4 coins du monde. Et donc, avec aussi la nostalgie de faire quelque chose complètement naturel, en fait, qui n'est pas, je ne peux pas dire artificiel, parce que quand on parle des logiciels, des studios hyper modernes, c'est un peu autre chose. Donc, on a voulu retourner à la source, qui est les enregistrements cassettes, en fait. Donc, c'est pour cela qu'on a décidé d'enregistrer sur bande analogique des années 60. Et de jouer tous en même temps dans une salle comme ça.
1: En live, en direct.
3: Exactement, comme ça, où on trouve quelque chose d'hyper naturel, en fait, même si on peut sentir certains défauts, c'est humain, en fait, et c'est ça qu'on cherche. Et les grains, en fait, aussi, des sons de bandes analogiques qui nous fait retourner dans les années 60 et les années 70, et même pour nous, les années même 90, on écoutait déjà la musique sur les cassettes, radio. Donc, voilà, on est retourné dans c'est ça le voyage en fait.
1: Je crois aussi que la nostalgie elle se ressent dans vos textes aussi sur ce que vous racontez. Est-ce que vous pouvez un peu nous dire plus ce que vos textes racontent dans ce dernier album ?
3: On parle beaucoup en fait la situation en fait de chez nous dans le désert. Pour ceux qui ne connaissent pas, les Touaregs au Caltamachèque, qui avant, il y a juste 70 ans, avant le découpage territorial ou la colonisation, ils étaient les habitants du désert, ils étaient hyper libres de pratiquer leur mode de vie, de garder leur culture, en fait, leur même écriture, et surtout cette liberté d'aller où ils veulent, en fait, dans le désert, et exercer leur mode de vie exactement comme ils veulent. Mais ce qui a complètement changé au fil du temps, en fait, depuis le découpage territorial jusqu'à aujourd'hui, je pense qu'on jette juste un petit coup d'œil à ce qui se passe dans les Sahel et les déserts, c'est catastrophique. Donc, les textes un peu parlent de cette nostalgie que nous avons, en fait, auparavant, qu'on a complètement perdue.
1: Et puis, dans cet album, il y a aussi Ibrahim, justement, qui participe de Tinariwen. Qu'est-ce que ça vous a fait de collaborer ensemble pour la première fois ?
3: Pour Ibrahim, en fait, comme je viens de dire avant, il était un peu clé aussi de ce qui m'a amené en fait dans le jeu de guitare. Mais avant, en fait, je les voyais, on se rencontre, on joue quelquefois juste comme ça. Mais exactement, notre première fois de faire une collaboration sur un album, c'est cette fois-ci. Exactement comme je viens de dire avant, quand l'idée était venue en fait en Portland, par coïncidence, le jour d'après, ou je sais pas, 4 jours après, plus tard, on a joué à Seattle, en fait. Et on a joué en même temps, Tina Rewen et Tammy Crest juste à côté. Et quand nous, on a fini l'album, le concert, on est parti, en fait, dans leur concert. J'ai trouvé Ibrahim, on a parlé. Après, je lui ai évoqué l'idée de faire une chanson plus tard dans un album. Ce qu'il a directement accepté. Il trouvait que c'est intéressant. Quand on a enregistré l'album en Hollande, en fait, la fin de 2025, j'ai pris tous les pistes. Je suis allé dans le désert, là où il se trouvait dans son endroit, calme, hyper naturel, avec les petits moyens de bord, en fait, pour enregistrer en fait son jeu de guitare sur une chanson et sa voix. Donc c'est comme ça qu'on a enregistré et que j'ai renvoyé plus tard au producteur, voilà, pour les filtrer

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0: Vous êtes toujours sur Radio Campus Paris pour notre pause musicale. C'était Eilal avec la participation d'Ibrahim Ag Alhabib du groupe Tinariwen, dont parlait Ousmane Agmossa. On continue justement avec la suite de son interview. J'aimerais qu'on parle ensemble de la place des femmes dans la musique du peuple Touareg. Vous avez dédié votre troisième album Chatma aux femmes, et puis il y a notamment la chanteuse Wounou Walet Sidati qui y participe. On entend toujours les voix féminines dans votre dernier album. Pourtant, les femmes Touareg semblent plus invisibilisées. Et est-ce que vous pouvez nous raconter l'importance des femmes dans la musique Touareg et pourquoi, paradoxalement, elles sont moins présentes sur la scène internationale musicale?
1: C'est une question intéressante. Si on revient vraiment dans les sources de la musique Touareg, en fait, ou la base même, je crois que c'est les femmes qui les jouaient, pas les hommes. En fait, les hommes, ils ont une partie très... pas minuscule, mais quand même moins important. Parce que souvent, dans les fêtes, en fait, c'est les femmes qui jouaient à une certaine tambour, qu'on appelle tindé, en fait, et chantaient sur ces rythmes-là. Et c'est le même rythme que vous trouvez aussi, si qu'on essaie d'utiliser, même en composant sur des guitares électriques, on reste sur ces mêmes rythmes que les femmes ont inventés il y a des siècles. Et aussi, la nuit, souvent, il jouait en fait l'imza d'un certain violon en fait sur lequel aussi il chantait des poésies très poétiques. C'est les femmes aussi qui les font. Donc les hommes, je pense auparavant, tout ce qu'ils ont comme un rôle à jouer dans la musique, c'était juste, vous connaissez en fait les bergers qui sont surtout les bergers des chameaux. Si on parle des chameaux, on parle des animaux qui peuvent rester un mois jusqu'à plus dans les déserts sans boire. Il suffit juste de chercher là où il y a les pâturages. Donc, quelquefois, les bergers, ils peuvent rester jusqu'à 5 mois, 4, dans une zone complètement désertée des gens, en fait. Ils se sentent tout seuls, donc ils peuvent avoir une flûte, en fait, sur laquelle ils jouent de la flûte, et ils chantaient la D6, c'est beaucoup nostalgique, et voilà. Donc, si on revient à la question, je crois que 80% de la musique, c'est les femmes qui les jouaient avant dans la commune de Touareg.
0: Et alors, comment vous expliquez que les femmes soient moins visibles sur la scène internationale? Par exemple, un exemple, il y a les filles d'Ili Gadad qui sont assez connues. Mais il y a d'autres exemples, bien sûr, mais on remarque quand même que les hommes sont plus présents. Comment vous expliquez ça?
1: Je pense qu'il y a une bonne raison, en fait, si je comprends bien notre mode de vie là-bas et comment on fonctionne, en fait, et les décalages, en fait, des systèmes, en fait, soit de faire la route mondialement, internationalement, et de ce qu'on fait chez soi dans son environnement, et c'est toute cette liberté qu'on a et moins de stress qu'il y a. Donc, je pense qu'il n'y a pas beaucoup de femmes qui ont la volonté vraiment de... C'est-à-dire de faire toutes ces routes et de se présenter devant être sous les projecteurs, en fait, des scènes.
0: Vous êtes originaire de la région de Kidal, au Mali, mais vous viviez désormais en Algérie. Est-ce que vous pouvez nous dire comment est la vie pour la diaspora Touareg en Algérie, loin de votre pays?
1: Non, il n'y a pas une diaspora Touareg en Algérie, non, pas du tout. Parce qu'il y a beaucoup déjà des Touareg qui vivent là-bas en tant qu'Algériens, en fait. Mais ces derniers temps, juste que je peux parler des 3-4 dernières années, c'était hyper difficile et hyper atroce, en fait, ce qui se passe dans les Sahels. Avant, il y avait, vous savez, des problèmes entre les Touareg et les Sidi Mali, en fait, le gouvernement. Mais en 2015, en fait, il y avait un accord qui a été signé pour avoir une stabilité dans cette zone et avoir une concession, en fait, de vivre ensemble ou, voilà, de trouver une certaine possibilité de vivre dans la sécurité. Et malgré en 2022, il y avait un coup d'État qui s'est passé à Bamako et le monsieur qui a fait le coup d'État, juste la seule chose qu'il a évoqué, c'est de faire l'appel au Wagner, en fait. C'est un groupe paramilitaire qui n'a aucune connaissance des déserts. C'est-à-dire, ils ne connaissent pas comment la population vit, ils n'ont aucune histoire commune, en fait, avec ces peuples-là. Donc, l'accord qui a été signé en 2015, il a été aussi déchiré par le même junte qui a pris le pouvoir. Et après, il n'y a plus de vote, il n'y a plus de démocratie, il n'y a plus de partis d'opposition. Et dans les déserts, c'est complètement autre chose. En fait, on a utilisé des drones, en fait, dans les ciels qui visent, soi-disant, faire une guerre contre les terroristes, mais ils ne font pas la différence entre personne et personne. Donc, c'est comme si tout le monde est terroriste. Donc, ce qui a provoqué beaucoup de déplacements, en fait, des gens qui sont allés, des milliers de personnes qui sont allées à la Mauritanie, en fait, dans les camps de réfugiés, et d'autres qui sont allés dans l'Algérie. Le fait, en fait, de perdre leur liberté et de trouver à tous les temps les drones au-dessus de leur tête, au lieu des oiseaux qui volent il y a longtemps, en fait, qui font la beauté des déserts, c'est ça qui est difficile à vivre.
0: Merci beaucoup.
1: Merci à vous.
0: C'était Ousmane Agmossa. On est de retour en studio avec Ladji Karamoko Ouattara, historien en relations internationales. Alors, pour revenir sur ce que disait Ousmane Agmossa, après les diverses révoltes Touareg, un accord de paix dont parlait Ousmane, l'accord d'Alger, a été signé en 2015 entre le président malien Ibrahim Boubacar Keïta et les rebelles Touareg, regroupés dans la coordination des mouvements de l'Azawad, qui souhaitent l'indépendance de l'Azawad située au nord du Mali. Cet accord fut brisé après le coup d'État en 2021 d'Assimi Goïta, qui demanda aux troupes françaises combattant les terroristes de partir pour s'allier au groupe mercenaire russe Wagner. Alors, Ladji Karamoko Ouattara, pourquoi cet accord de paix n'a pas tenu et comment vivent les Touaregs depuis la prise de pouvoir de la junte ?
2: Alors, c'est pas le premier accord qui a existé. Les premières rébellions au nord du Mali ont lieu quasiment à partir des années 1963 et ensuite en 1990. Et les fils des soldats ayant été tués dans les rébellions des années 60 ont 30 ans, prennent justement les armes encore pour défendre leur liberté, leur indépendance. Donc les Touaregs, depuis les indépendances et déjà sous la colonisation, sont passés d'une posture de centralité à une posture de marginalité. Voilà, deviennent des marges, des périphéries de ces territoires. Parce que lors de la colonisation, les Touaregs, globalement, ayant refusé d'aller à l'école, et lorsque le pouvoir colonial doit se retirer, finalement, c'est les populations qui ont accepté finalement d'aller à l'école qui sont aux affaires. Et donc, globalement, cela change la logique de gouvernance au sein de ces sociétés, les mettant systématiquement dans une posture de marginalité. Et donc, lors des rébellions des années 60, il y a eu un blocus total de la zone où finalement la résistance a totalement été écrasée dans le sang. Et donc, dans un contexte de sécheresse, les rébellions de 1990 éclatent et donc on a encore une rébellion qui est écrasée et finalement on a des accords politiques. Mais le problème est qu'on signe des accords, mais sans penser à la viabilité des accords. Mm-hmm. Et donc, ce qui fait que à chaque moment, ces accords ne tiennent pas parce que c'est pas des accords réalistes. Et par ailleurs, on a aussi une ingérence étrangère qui fait que finalement, l'opérationnalisation de ces accords pose problème. L'Algérie a toujours été une puissance qui a toujours eu beaucoup d'influence dans le nord du Mali. Mmh. Et avant aussi la mort de Kadhafi, il y avait une concurrence. Et donc, ces ingérences à la fois étrangères, mais aussi un manque d'investissement et de réelle politique d'intégration des Touaregs au nord du Mali fait que finalement, nous sommes dans une situation de perpétuel recommencement, notamment concernant ces rébellions armées indépendantistes.
0: Et peut-être vous pouvez nous parler de la spécificité du Mali en faisant un pas de côté au Niger, où vous avez notamment fait votre travail de recherche, où là, les Touaregs sont beaucoup plus intégrés, en tout cas mieux intégrés à l'appareil politique.
2: Alors, on a plusieurs chaînes d'analyse successives qu'on peut évoquer. Dans un premier temps, après les indépendances, au nord du Mali, Au Mali, on a un premier président, Modibo Keïta, qui est d'obédience socialiste, donc systématiquement qui trouve que les Touaregs dans leur hiérarchisation, dans leur organisation hiérarchique, parce que au sommet de la hiérarchie, on trouve les nobles guerriers qui notamment possèdent des dromadaires, des chameaux, qui commandent les hommes, qui répondent ce qu'on appelle au code de l'honneur, et ensuite on a les vassaux. Après les vassaux, on a les religieux. Après les religieux, on a les tributeurs, on a des hommes libres. Ensuite, on a aussi des artisans. Et après, on a
0: des esclaves aussi.
2: Des esclaves. Donc, concrètement, aux yeux de ce pouvoir socialiste, on trouve que les Touaregs sont finalement une société esclavagiste. Et donc, concrètement, on n'a pas mis des politiques incitatives, des politiques d'intégration. Mmh. Alors que du côté du Niger, on a le premier président qui s'appelle Amani Diori, qui est un instituteur. Qui a vraiment pris la pleine mesure de la spécificité de la société Touareg. Et donc, dès le départ, dans ses premiers gouvernements, il met des Touaregs. Par exemple, un monsieur très respecté, un noble qu'on appelle Moudou Zakara, a été chargé de la gestion, de la mise en place des politiques d'intégration du Nord. Et donc, dès les indépendances, justement, cela a permis à bien fonctionner. Et ensuite, quand on prend les dernières rébellions qui ont commencé dans le sillage de la guerre en Libye, au Mali, on était dans lorsque les Touaregs reviennent, les mercenaires ne sont pas désarmés, alors que au Niger, systématiquement, les mercenaires sont désarmés d'une part et d'autre part, on avait un premier ministre Touareg qui était aux affaires, qui a su à assurer la coordination avec ces populations, ce qui n'a pas été le cas au Mali. Et surtout, le Mali ne fait même pas frontière avec la Libye, contrairement au Niger. Et donc, dans la gestion, et aussi même quand on remonte dans les années 70, lorsqu'on a eu des années de sécheresse, on a mis en place des politiques pour pouvoir justement intégrer ou créer des couloirs de transhumance vers le sud pour que ces Touaregs puissent justement avoir un repli. Et donc, les systèmes d'intégration au Mali et au Niger ont été totalement divergents. On a eu une diversité d'approches. Et ce qui fait qu'au Mali, malheureusement, la question se pose encore avec beaucoup plus d'acuité.
0: Alors, j'aimerais que un peu votre éclairage sur l'actualité au Mali, pour assurer la sécurité du pays, Assimi Goïta, chef de la junte, continue son partenariat avec la Russie, mais avec un groupe, le nom change, Africa Corp. Ce partenariat est insuffisant car le 25 avril, le groupe djihadiste, le JNIM, affilié aux indépendantistes Touareg, le FLA, le Front de Libération de la Zawad, ont mené des attaques coordonnées dans les villes du Mali. Plusieurs analystes parlent que l'accord entre le JNIM et le FLA est un accord de circonstance, car leurs objectifs sont différents. Est-ce que vous êtes d'accord avec ça?
2: Ben, écoutez, on n'a qu'à simplement écouter la Ousmane de Agmossa pour comprendre que finalement, il n'y a pas de compatibilité. Quand il parle des femmes, en société Touareg, les femmes ont toujours été libres, indépendantes, contrairement aux hommes qui se voilent. La femme n'est pas voilée, la femme a toujours été dans les métiers de l'art, de la poésie. La femme a toujours eu un rôle extrêmement central au sein de la famille, ce qui n'est pas du tout compatible avec la vision de l'islam rigoriste prônée justement par les mouvements terroristes. Et donc concrètement, d'un point de vue idéologique, d'ailleurs les Touaregs s'appellent les hommes libres. Voilà, donc concrètement, en termes de rapport à la liberté, de rapport à la religion, on n'a pas du tout de compatibilité.
0: Pourtant, si je peux faire un contrepoint, la frontière a été longtemps poreuse entre les Touaregs et les terroristes, les djihadistes. On peut prendre l'exemple d'une figure, Iyad Ag Gali. Est-ce que vous pouvez un peu nous parler?
2: Alors, là, ce que je souhaite relever, quand on a des groupes indépendantistes, mais cela ne renvoie pas à l'ensemble de la communauté Touareg. Et donc, voilà, il faut quand même faire le distinguo.
0: Et que, notamment, tous les Touaregs ne veulent pas l'indépendance de la Zawad.
2: Et que tous les Touaregs ne sont pas des alliés des groupes terroristes. Iyad Ag Gali, qui est-il? Son père a été tué lors des premières rébellions dans les années 60. Et donc, après les accords de paix, il a été aussi un leader des groupes Oushoumar dont vous parliez. Parce que les Oushoumar, c'est finalement des jeunes déscolarisés, désocialisés, qui vont justement dans les caravanes. Donc, il a été dans les légions islamiques et il a combattu au Liban, sur plusieurs champs de bataille de Kadhafi. Mais concrètement, après les les accords de paix des années 90, il a été intégré au sein du gouvernement. Il a même été le conseiller spécial du président. Ensuite, il a été consul à Gueda où il s'est radicalisé. Mais si vous le voyez, en fait, c'est l'histoire qui se recommence. Qui recommence parce que dans le CIA, des premières rébellions Touareg, enfin, qui ont conduit à une collaboration avec les groupes terroristes en 2012, ça n'a pas fonctionné parce qu'il y avait une vision totalement opposée. Alors que les Touaregs étaient dans une logique d'indépendantisme, finalement, les groupes extrémistes terroristes étaient dans une logique d'imposer la charia, un islam rigoriste. Et donc, finalement, c'est vrai que Iyad Argali gère ces groupes terroristes, mais cela ne veut pas dire que finalement, tous les Touaregs se reconnaissent en lui, épousent les thèses ou les idéologies, la vision des groupes terroristes au Sahel.
0: On va se quitter sur ça parce que l'émission touche à sa fin. Merci beaucoup Ladji Karamoko Ouattara pour votre présence. Je remercie également Ousmane Agmossa pour sa participation. Les actualités de nos invités, vous pouvez retrouver Tammy Kress en concert en France et en Europe jusqu'à cet été. Ladji Karamoko Ouattara, on peut vous lire avec le livre que vous avez dirigé, Le Sahel, enjeux géopolitiques et stratégiques au XXIe siècle, aux éditions Cartala. Merci à la réalisatrice de l'émission, Suzanne. C'était la dernière émission pour cette saison, mais on se retrouve à la rentrée. En attendant, vous pouvez écouter ou réécouter pendant votre été les 10 épisodes disponibles sur le site de Radio Campus Paris, sur vos plateformes de podcast. Je serai également active sur Instagram pour vous recommander les dernières pépites musicales estivales. On se quitte sur le morceau Imanine de Tammy Kress. C'était Sound Power. Très belle soirée sur Radio Campus Paris.

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0: Caméras de surveillance, panneaux publicitaires lumineux, arrêts de bus connectés aux informations en temps réel. Il n'y a pas que nos espaces privés qui se sont vus colonisés par le numérique. Il y a aussi la ville.
1: Si l'on parle de tech urbanisme, on peut revenir sur la Smart Cities et ses promesses d'une ville qui profite de la technologie pour apporter aux citoyens. Mais apporter quoi ? Ça dépend. Fluidifier les transports, améliorer les communications publiques, voire même garantir la sécurité. L'important est que le développement urbain soit avant tout porté par l'innovation technologique.
0: Pour autant, on ne pense pas directement au numérique quand on parle de la ville. Au fond, les villes se construisent surtout autour de l'industrie, du commerce et du logement, non ? La technologie n'apparaît alors que comme un outil de gestion urbaine.
1: Et si nous vous disons au contraire que l'innovation technologique est au cœur même du développement urbain, que l'un des axes les plus importants de la façon dans laquelle on construit nos villes est justement le déploiement de la technologie?
0: C'est la thèse défendue par des chercheurs en géographie urbaine comme Alexandre Grondeau, professeur au laboratoire Telem et auteur, entre autres, de Alter Métropolisation, une autre ville est possible, chez LST Éditions. Avec lui, on échange sur la manière de faire ville avec ou sans la technologie.

0: Ok, je lance AZERTY.
1: On va donc parler dans cet épisode de géographie et d'innovation. On va s'intéresser à comment les groupes humains, confrontés à une situation d'adaptation, vont trouver une solution via un procédé, une innovation. Ici, l'innovation n'est pas nécessairement technologique, même si on va en parler, et elle n'est pas non plus forcément marchande. C'est ça qui est intéressant dans les travaux d'Alexandre Grondeau. Il s'intéresse à une autre façon de faire, qui peut être non marchande, non rentable, et qui peut être efficace. D'où le mot important sur la couverture de son livre « Alter-métropolisation ». Alter, on l'utilise pour dire autre, alternatif, mais alternatif à quoi exactement ? Pour comprendre ça, on a d'abord demandé à Alexandre de nous donner sa définition de la métropolisation.
2: La métropolisation, c'est un mécanisme d'urbanisation qui consiste à observer, enfin c'est ce qu'on observe, hein, la concentration des pouvoirs économiques, culturels, financiers, politiques, dans un certain nombre de villes. Et donc ce processus de métropolisation joue comme une sorte d'attraction de la ville, des populations, des investissements, des richesses, de manière théorique et très générale. De manière très concrète, qu'est-ce que c'est la métropolisation ? Dans une ville comme Marseille ou dans une ville occidentale, c'est l'idée selon laquelle les territoires se développent de manière inégale et les territoires qui gagnent dans l'économie de marché, c'est les villes. Pourquoi ? Parce qu'elles concentrent les pouvoirs. Donc c'est un peu une sorte de cycle ou de système de boucle rétroactive que l'économie de marché va identifier comme étant positive, puisque pour eux, en fait, plus tu concentres les populations, plus tu concentres les pouvoirs et mieux tu gères les sociétés. Ça, c'est la conception utilitariste, structuraliste de l'économie de marché et des élites, dans l'analyse marxiste des élites bourgeoises. Rome, la Rome antique, c'est la première métropole de plus d'un million d'habitants et donc c'est logique de concentration des pouvoirs et de tout ce que ça implique comme problématiques négatives en termes de pollution, en termes d'embouteillage, en termes de logement. C'est pas quelque chose de nouveau. Ce qui est nouveau, c'est comment le capitalisme, à travers le prisme de l'innovation technologique, s'est greffé à la métropolisation. En fait, la métropolisation, c'est-à-dire la concentration des populations à un endroit donné, amène tout un tas d'effets positifs. Je parlais de l'altérité, je parlais de l'émulation, de la création de richesses, mais aussi tout un tas de problèmes. Les embouteillages, les pollutions, les problèmes de logement, etc., etc. Le capitalisme technologique propose, comme solution à ces problématiques inhérentes à la métropolisation, de trouver des solutions grâce à la technologie. Dans mes travaux, moi je parle de ce qu'on appelle la métropolisation 3.0, c'est-à-dire un mécanisme de concentration urbaine des pouvoirs, des populations, qui est renforcé par la production de technologie.
3: Je dois dire que j'avais jamais envisagé la technologie comme les moyens privilégiés par les capitalismes pour résoudre les problèmes urbains. En effet, si je regarde autour de moi dans la ville sous cet angle, c'est assez évident, pour les meilleurs et pour les pires. Un problème de sécurité, on installe des caméras. Un problème de pollution, on installe des capteurs pour mesurer la qualité de l'air. Et on pourrait citer les transports publics, les tickets de métro numériques, la gestion de trafic, jusqu'au

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0: Avez-vous la moindre idée de ce que sont les métiers de la régie ? Aujourd'hui, dans Coulisses, l'émission culturelle, on se pose la question. Alors, c'est quoi un régisseur ? Comment on devient régisseur ? On travaille où ? Comment ? Ce sont des artistes ou des techniciens, ces gens ? Ou peut-être les deux ? On ne sait pas encore. Alors, pour nous aider à y voir plus clair, on a demandé à une personne concernée par la question. C'est un garçon qui éclaire des tas de petits et gros spectacles du haut de sa régie. C'est Grand Gilles. Salut Grand Gilles.
1: Salut Guillaume.
0: Je suis Guillaume Doirot et bienvenue dans Coulisses sur Campus FM. Alors d'abord, merci d'être avec nous. Est-ce que j'ai fait une bêtise dans mon introduction en disant que tu éclairais les gens du haut de ta régie ? Est-ce que c'est un peu un barbarisme ou est-ce que ça, on peut le dire ?
1: On peut le dire, mais il y a d'autres, il y a plein de facettes au métier de régisseur. Donc moi j'éclaire essentiellement, mais il y a aussi du son, il y a aussi de la machinerie. Il y a plein de métiers différents.
0: Alors quand on dit régisseur, on dit quoi ? Donc quelqu'un qui comment t'arriverais à définir rapidement ce terme de régisseur ?
1: Un régisseur, c'est quelqu'un qui participe à un spectacle vivant. Et alors, je vais parler pour le théâtre parce qu'il y a des définitions différentes en fait, suivant qu'on parle de cinéma, qu'on parle de télévision, qu'on parle de théâtre et même de musique. Ouais. Il y a des termes un peu différents, mais sinon,
0: on va se concentrer aujourd'hui sur spectacle vivant, théâtre. Voilà.
1: Et tout simplement, c'est un technicien qui participe au fait que le spectacle ait lieu au niveau technique.
0: Ok. Donc, régie lumière. Donc là, tu éclaires les spectacles, tu mets des projecteurs. Je dis ça grossièrement. Hein.
1: Oui, oui.
0: Tu mets des projecteurs, comme ça, on voit les interprètes. Régie son, c'est s'il y a de la musique, s'il y a des micros, ce genre de choses-là. J'imagine.
1: S'il y a des micros, s'il y a des instruments, mais simplement des top sons, ce qu'on appelle des top sons, c'est-à-dire des petites virgules ou des morceaux entiers qui illustrent le propos.
0: Ok. Qu'est-ce qu'on appelle régie plateau ?
1: La régie plateau, c'est le fait d'organiser le plateau, de faire des changements, d'amener des accessoires.
0: Que le spectacle se déroule ?
1: Pendant, avant et après.
0: Ok. Et une régie générale, c'est faire un peu tout ?
1: Non. Ah. C'est avoir une connaissance de l'ensemble et d'organiser le travail des différents régisseurs et techniciens.
0: Ok. Et alors, comment on y vient à ce métier ?
1: De régisseur ?
0: Ouais, de régisseur.
1: Alors, c'est générationnel, en fait. C'est-à-dire que, moi, vu mon grand âge, j'ai commencé, comme tout le monde, à cette époque-là, c'est-à-dire en faisant du bénévolat dans des manifestations, des festoches, des trucs comme ça, et puis et apprendre sur le tas. Ensuite, faire une petite formation pour se spécialiser soit en lumière, soit en son, etc. Enfin, petite ou grosse formation, d'ailleurs. Et ça démarre comme ça.
0: Mais
1: pour les générations suivantes, c'est totalement différent. Maintenant, il y a des formations diplômantes dans tous les métiers de la régie, régie G, régie lumière, régie son, régie vidéo, il y a des formations pour tout. Donc aujourd'hui, il faut rentrer dans une formation pour pouvoir être diplômé.
0: Donc toi, t'as pas ton diplôme, mais pour autant, tu fais ça depuis très longtemps.
1: Oui.
0: Et alors, t'as dû apprendre, j'imagine, beaucoup de compétences au fur et à mesure, parce qu'il y a quand même il y a un nombre de choses à savoir. J'imagine qu'elles sont assez importantes, des choses très techniques.
1: Il y a des données techniques qu'il faut apprendre, que ce soit en son, en lumière ou en vidéo. On peut pas faire autrement que de se former.
0: Ouais.
1: Et puis il y a tout ce qui s'apprend sur le tas Et oui, on emmagasine pas mal de savoir, en fait, parce que on est confronté à plein de situations qui nous demandent d'innover, qui nous demandent d'être créatifs et de trouver des solutions. En fait, un régisseur, c'est quelqu'un qui prépare tout en amont pour que tout se passe bien. Et au moment de l'exploit, il ne gère que des problèmes. En gros, c'est ça. On a beau tout préparer, ouais. Après on est confronté à des problématiques qu'on doit résoudre.
0: Donc si on doit avoir des bonnes capacités pour être régisseur, bien s'organiser déjà, savoir s'organiser.
1: Ouais, limite un peu psychorigide.
0: Ouais, il faut... Ouais. être bricoleur, j'imagine.
1: Oui, c'est mieux. Oui, c'est mieux de savoir manipuler quelques outils. Ouais.
0: Ouais. Parce que concrètement, toi, en fait, la plupart de ton temps, tu le passes. En fait, tu le passes à quoi ton temps sur le planning ou sur le plateau à visser, changer une ampoule. C'est un peu l'image, peut-être le cliché qu'on pourrait avoir, mais voilà, il y a le projecteur qui a pété. Il faut aller s'il te plaît, grand Gilles, est-ce que tu peux monter enlever le projecteur et changer l'ampoule, c'est un peu ça.
1: Alors sur place, sur les théâtres, quand on est sur le montage, exploitation ou le démontage, oui, c'est ça. Et après à la maison, c'est beaucoup d'ordinateurs, de plans, voilà, de préparation des dates pour que tout se passe bien quand on arrive, parce que à chaque fois sur un spectacle, même si on le connaît bien, quand on aborde une nouvelle salle, la technique est pas du tout la même d'une salle à l'autre, donc il faut adapter pour que le spectacle garde son âme.
0: Ouais. Et alors, à quel moment toi t'interviens dans un processus créatif? C'est-à-dire que toi tu portes pas de spectacle en tant que tel. Enfin, je veux dire, tu as pas l'idée, tiens, je vais monter telle pièce ou ce genre de choses là. Toi, on fait appel à toi.
1: Oui, on fait appel à moi, parce que c'est pas mon métier de monter des spectacles. C'est trop compliqué pour moi. Il faut les financer et tout ça. non, c'est pas ma partie. Oui, on fait appel à moi.
0: Toi, t'interviens quand, alors?
1: Alors, moi, c'est particulier parce que je demande à intervenir dès le début du projet, dès le travail à la table. Parce que j'ai envie de voir comment ça évolue, quelles sont les options qui ont été abandonnées, celles qui ont été retenues, etc. Comment ça évolue, de manière à pouvoir travailler sur le spectacle avec un maximum de données. Et puis ça me permet aussi, avec les équipes artistiques, de leur dire ce qui est réalisable ou ce qui l'est pas. Pendant qu'ils travaillent. Donc ça leur permet de perdre un peu moins de temps, des fois.
0: Oui, on s'égare. Dire, ce serait génial d'avoir une pluie de bouquins, là, à un moment ça tombe, comme ça, ils rêvent un peu, et puis toi t'es là pour dire, bah ouais, alors on va peut-être se calmer un peu, on peut faire ci, ça.
1: Oui, parce qu'on peut tout faire, mais si c'est un spectacle qui est destiné à des salles de 50 places, ça va pas être possible. Il n'y a pas les moyens techniques.
0: Et oui, bien sûr. Mais donc, très vite... Toi, tu discutes avec eux. Est-ce que tu te mêles aussi de l'artistique ou t'essayes justement pas trop?
1: Alors, ça dépend complètement des projets. J'essaye pas trop, parce que c'est pas mon métier. Et que souvent, il y a un metteur en scène ou une metteuse en scène qui fait ça très bien. Mais suivant les équipes, ça peut m'arriver de donner un point de vue extérieur, voilà, ou de poser des questions ou de pointer des choses qui peuvent me perdre ou me déranger. Voilà, ça peut faire évoluer la réflexion, c'est bien.
0: Mais donc, par exemple, concrètement, t'as travaillé, je crois, sur le spectacle Complot.
1: Oui.
0: Qui est un tout petit spectacle.
1: Oui.
0: Qui est vraiment dans des toutes petites salles. C'est un seul en scène de quelqu'un qui joue avec le public, qui fait c'est Complot Industrie, si je dis pas de bêtises. Et donc, il crée des complots comme ça avec les spectateurs. Mais donc là, ça, c'est des spectacles qui jouent un peu partout, qui peuvent même jouer, je crois, en salle de classe, ce genre de choses-là. Et donc, toi, est-ce que tu accompagnes le spectacle partout ou est-ce que t'as créé avant un petit plan en disant voilà ce qu'on pourrait faire Et après, tu les laisses un peu tranquilles ou est-ce que tu as été là à chaque fois sur un petit spectacle comme ça?
1: Alors, Complot Industrie, c'est un peu particulier parce que c'est Pierre-Olivier Bellec a écrit ce spectacle pour tourner dans les établissements scolaires. Mmh. Et puis, il s'est aperçu que c'était quelque chose qui pouvait être programmé dans des théâtres. Donc ils ont, je dis ils ont parce qu'il y a Nicolas Laforgue aussi qui fait un débat, qui organise un débat autour du complotisme après la représentation. Et ils m'ont demandé de venir pour construire le spectacle en salle, ouais. En fait. Voilà. Et je les suis que dans les salles quand ils sont en établissement scolaire, ça joue sans technique.
0: Ouais. Et en même temps, à l'inverse, tu accompagnes un autre spectacle qui s'appelle Cromwell, où là, on est sur 5 heures, même, c'est ça, c'est 5 heures de spectacle, même peut-être plus.
1: Oui, même plus, ouais, il y a 6 heures, voilà. Un peu plus de 6 heures de spectacle, avec les entractes.
0: Avec les entractes, il y a une trentaine de comédiens et de comédiennes, ça joue en intérieur, en extérieur. Bon, ça, c'est un sacré bazar aussi. Et toi, tu fais la régie de tout ça. Mais donc oui. Là, toi, t'as eu... Parce qu'en plus, si je dis pas de bêtises sur la création, chaque acte est mis en scène par un ou une metteur en scène différent.
1: Oui.
0: Alors, avec quelqu'un qui fait évidemment le lien de tout ça, mais donc là, par contre, t'as dû être sollicité de partout. Comment ça... comment toi, t'arrives à gérer toutes ces commandes? Parce que tu devais avoir aussi une équipe, je pense pas que t'étais tout seul... monter sur les projos, sur les échelles. Donc, alors là, concrètement, comment ça se passe sur un spectacle aussi énorme?
1: Alors, le Cromwell est aussi un peu particulier puisque c'est un spectacle qui est démesuré. Et Alice Tabar, qui est à l'origine, a monté ça et nous a, quand elle nous a booké, en fait, elle nous a présenté le projet tel qu'il était en nous disant j'ai pas de financement, j'ai un rêve fou, je veux faire ça, est-ce que tu me suis? Et voilà, on a été plus d'une trentaine de potes à dire bah oui, on y va. Donc c'est un peu particulier comme montage, mais effectivement je suis loin d'être tout seul. Moi je fais que la régie générale, c'est-à-dire comme j'ai dit tout à l'heure, j'organise un peu la technique autour du projet, mais il y a deux personnes à la lumière, il y a deux personnes au son, il y a deux personnes à la puissance, et c'est eux qui réalisent vraiment le boulot sur place, quoi, et sur la prépa aussi en partie.
0: Donc toi, par contre, ça demande un boulot d'orga énorme.
1: Oui, il y a un boulot d'orga qui est important, surtout qu'on l'a créé dans un village qui s'appelle Sévérac d'Aveyron. Et ils n'ont pas du tout les connaissances du métier, les compétences, et il a fallu prendre les casquettes, les accompagner là-dedans au niveau technique pour que ça fonctionne, quoi. Donc il faut qu'on s'occupe aussi en plus de la buvette, du repas, ouais, du soir, de la sécu, de la billetterie, de toutes ces choses qui en principe sont gérées par le promoteur de la date, quoi.
0: Oui. Eh ben, alors on va commencer déjà par se faire un premier petit break musical. Alors j'ai choisi une chanson qui s'appelle Shine the Light on Me, du groupe The Raconteurs. Voilà, donc Shine the Light, ce qui voudrait dire allume la lumière sur moi.
1: Ouais.
0: C'est pas si mal trouvé.

0: Alors j'ai un petit jeu pour toi, Grand Gilles, si tu veux bien. C'est un jeu que j'ai appelé le jeu du jargon. Parce qu'il faut savoir quand même qu'en régie, vous pouvez parler entre vous sans que personne ne comprenne quoi que ce soit.
1: Ouais, ça peut arriver.
0: Donc, ce que je vais faire, c'est que je vais te donner un nom de quelque chose que vous utilisez en régie et tu vas essayer de nous le définir.
1: D'accord.
0: Parce que par exemple, il faut savoir qu'en régie, une douche n'a rien à voir avec une salle de bain.
1: Absolument pas.
0: Non. Qu'est-ce que t'appelles une douche ?
1: Une douche, c'est un projecteur qui pointe vers le bas de manière verticale. Voilà, c'est un axe en fait de lumière qui est vertical.
0: Un PC ne permet pas d'aller sur Internet en régie ?
1: Non, un PC, non, ça va être compliqué. Un PC, c'est un projecteur qui a un plan convexe, en fait. C'est le projecteur de base du théâtre, en fait.
0: Okay. Voilà.
1: Un projecteur où on peut agrandir ou faire un focus, en fait, avec dessus.
0: Ok. Voilà. Le gaffeur n'est pas celui qui fait des bourdes ?
1: Non plus, c'est le gaffeur, c'est, je sais pas comment ça s'appelle dans le civil, le scotch américain peut-être, ou un truc comme ça. C'est ce scotch toilé noir, ouais. Très solide.
0: Les généralement, pour reconnaître un technicien, il a toujours du gaffeur qui est pas loin.
1: Ouais,
0: oui. Et pareil, le Barnier, c'est pas un ancien Premier ministre, c'est volontiers gaffeur.
1: Non plus. Le Barnier, c'est un scotch d'un centimètre à peu près de large et qui est isolant électrique. C'est utilisé par les électriciens aussi beaucoup.
0: Le patch n'aide en rien à arrêter de fumer en régie.
1: Non. Le patch, ça aide pas à ça. Le patch, c'est le fait de faire correspondre les projecteurs avec des lignes physiques d'électricité, ce que on appelle dans le civil des rallonges, jusqu'à la console lumière. Ou la console son, d'ailleurs, il y a un patch pour le son aussi.
0: D'ailleurs, les jeux vidéo fonctionnent très mal sur une console, en régie, il paraît.
1: Ouais, ça marche pas bien. La console, c'est la table de mixage qui sert à mixer soit le son, soit la lumière.
0: Il y a plein de boutons dessus.
1: Il y a plein de boutons, ouais.
0: Ok. Les services n'engagent aucun point comme au tennis.
1: Non, les services, c'est les lumières qui éclairent la scène et la scène sans projecteur, en fait. Et des lumières de travail.
0: Des lumières de base, quoi.
1: Ouais.
0: Et la servante, par contre, n'est pas là pour rendre service.
1: Non, la servante, elle n'est pas là pour rendre service. Elle est là pour éclairer le plateau.
0: Ok.
1: Voilà.
0: C'est une petite lumière qui est là.
1: C'est une petite lumière qui est là quand le plateau est vide et dans le noir.
0: On laisse toujours une petite lumière sur le plateau.
1: Oui, traditionnellement, on laisse une petite lumière sur le plateau pour éviter les accidents.
0: Ok.
1: Ouais.
0: Et enfin, un petit dernier, le rideau de fer ne sépare aucun pays en deux. En régie, il ne met pas face à face les soviétiques et les capitalistes.
1: Non, mais il partage la salle de spectacle en deux. Il isole la scène, le plateau de la salle pour éviter les propagations en cas d'incendie.
0: Très bien. Donc, vous voyez, bon, il y en a du jargon.
1: Ouais,
0: et
1: il y en a plein d'autres.
0: Franchement, j'en ai trouvé plein d'autres à faire, mais on ne va pas passer l'heure à faire ça.
1: Non, ça va saouler tout le monde.
0: Ouais. Ça nous amuse peut-être nous, mais les autres, je ne sais pas. Justement, alors comment tu crées une ambiance ? Comment tu choisis tes projecteurs, les différentes lumières selon les ambiances ? Par exemple, je sais pas, une compagnie, je dis, j'aurais besoin d'une ambiance un peu feutrée, quelque chose comme ci, comme ça. Comment est-ce que toi, t'arrives à composer avec ce que t'as ? Est-ce que y a des projecteurs qui servent plus à faire ci, d'autres plus à faire ça ? Comment tu t'y prendrais ?
1: C'est un peu comme la cuisine, en fait. On a plein d'ingrédients et chaque ingrédient, on peut le cuisiner d'une manière différente et mélanger ces manières différentes de tous ces ingrédients. Ça donne une création lumière. Il n'y a pas de règles. Ce qui est bien dans le métier artistique, c'est que on peut pas se tromper, en fait. C'est que des partis pris.
0: Ouais.
1: C'est un parti pris. Je vais faire des choix qui vont pas te plaire, mais tu vas pas pouvoir dire c'est moche ou c'est. Tu vas dire moi j'aime pas, mais on peut faire ce qu'on veut, en fait. Donc il n'y a pas de règles vraiment. Il y a des spécificités de projecteurs qui ont des caractéristiques différentes, qui proposent une lumière qui est structurée différemment, etc. Mais il n'y a pas de règle, en fait.
0: Ouais. Et ça, est-ce que ces choix-là, est-ce que c'est toi qui les fais ou c'est les personnes avec qui tu travailles qui disent est-ce que toi tu leur proposes ben voilà, moi je peux vous proposer ça ou ça. Et après, c'est eux qui font les choix ou justement, c'est toi, tu as vraiment ton mot à dire là-dedans?
1: Moi, j'ai mon mot à dire, ça, c'est sûr. Après, c'est un dialogue, quoi, avec la mise en scène, surtout, pas tellement avec les comédiens, mais avec le metteur ou la metteuse en scène. C'est un dialogue parce que souvent, ils ont déjà des idées de ce qu'ils veulent un peu. Mais nous, on est là pour les traduire en technique et les créer et puis les améliorer. Aller un peu plus loin, quoi. C'est souvent des choses un peu diffuses et après nous on rend ça concret et on y met notre patte. Ouais. Mais ouais. Je pense que les metteurs en scène font les choix des créateurs son, lumière et vidéo en fonction de ce qu'ils veulent, quoi.
0: Ils connaissent déjà ta sensibilité, donc ils savent que ça va pouvoir
1: c'est
0: coller.
1: Ouais.
0: Ok. Et comment est-ce que, par exemple, bah, concrètement, toi, c'est quoi, on va dire, un peu ta patte, toi, vraiment, personnellement, pour essayer de voir concrètement comment ça pourrait être différent avec d'autres. Toi, si je veux Grand Gilles à la lumière, parce que je sais que ce sera plutôt une lumière.
1: Ce sera plutôt une lumière qui s'organise autour du noir. Je pense, parce que pour moi, il n'y a pas de lumière s'il n'y a pas de noir. En musique, il n'y a pas de musique s'il n'y a pas de silence. Enfin voilà, on évolue dans un monde qui est comme ça. Et moi, je travaille à partir de ça. Donc, c'est souvent des créations qui déborde pas de technique, où il n'y a pas énormément de projecteurs installés et qui travaillent sur sculpter le noir, en fait. Ouais. Voilà, c'est ce que je préfère faire. Ouais.
0: Et par contre, est-ce que toi, tu as déjà vu des spectacles où il y a des choix de lumière, où tu te dis, eh ben là, par contre, c'est pas du tout moi, ce que j'aurais fait, on arrive vraiment à distinguer différentes pattes, quoi, j'imagine.
1: Ah oui, ouais. On peut voir des choses très différentes et on apprend tous les jours en voyant d'autres spectacles. Il faut se nourrir, c'est important, il faut aller voir les spectacles. Et oui, on voit plein de choses qu'on fait pas nous-mêmes, ouais.
0: Et alors bon, c'est le jour J, le spectacle va jouer ce soir au théâtre. Comment ça s'organise? Peut-être même que ça s'organise pas le jour J, mais peut-être la veille, j'imagine, d'installation, de ce genre de choses. C'est quoi le plan d'action quand il y a tel spectacle dans lequel tu travailles qui va jouer dans un théâtre? Comment ça se déroule alors?
1: Alors pour nous, déjà en régie, il y a une préparation en amont.
0: Ouais.
1: Plusieurs semaines, voire plusieurs mois avant, pour créer les conditions favorables au montage du spectacle. Donc, il faut faire ce qu'on appelle un plan de feu, c'est-à-dire un plan où on marque dessus les différents projecteurs, etc., les différentes données techniques. Pareil pour le son ou pour la vidéo. En général, quand on arrive dans le théâtre, les techniciens du théâtre ont déjà monté ça. En suivant
0: oui,
1: nos instructions.
0: Oui, tu les envoies bien avant.
1: C'est ça.
0: Et comme ouais. Ça, quand la compagnie arrive, hop, c'est déjà fait.
1: Voilà. Et c'est une adaptation du projet parce que souvent les théâtres n'ont pas les sources qu'on veut.
0: C'est-à-dire que toi, en amont, tu dois bien connaître l'endroit où tu vas pour pouvoir faire un plan de feu un peu adapté.
1: C'est surtout tu dois bien connaître le spectacle et après tu fais avec les données techniques.
0: Ah oui, c'est eux qui t'envoient.
1: C'est eux qui m'envoient leurs données techniques. Okay. Voilà ce qu'ils ont à disposition et c'est moi qui fais c'est nous qui faisons l'adaptation. Après ils suivent nos instructions, ils montent tout. Quand on arrive, en général c'est monté. Okay. Et puis là il faut pointer ce qu'on appelle, c'est-à-dire orienter les sources là où elles doivent taper. éclairer, ce qu'elles doivent éclairer, régler les focus pour avoir des diamètres. Et puis ensuite, il faut programmer la console de lumière avec les différents tableaux, le timing, en combien de temps les tableaux ils montent, ils descendent, etc. Il y a toute une partie programmation. Et puis en général,
0: Et là, à ce moment-là, vous êtes tout seul entre techniciens, régisseurs, ou est-ce que il y a aussi c'est aussi quelque chose qui se fait avec l'équipe des interprètes ou du metteur en scène?
1: Non, il faut qu'il y ait au moins le metteur en scène, parce qu'il y a des choix. On peut le faire nous-mêmes, mais c'est moins pratique. C'est mieux d'avoir des personnes au plateau qui prennent les places, qui se déplacent aussi, et comme ça on peut voir on peut voir ce que ça rendra après pendant le spectacle.
0: Et donc une fois que tout ça s'est fait, tout est installé. Tout est rentré dans la console, le spectacle va jouer.
1: Oui.
0: Et donc là, c'est le moment où vous êtes là-haut.
1: C'est le moment où on est là-haut, oui.
0: Et alors là, ça se passe comment? Tu as une conduite, enfin ce qu'on appelle une conduite.
1: C'est ça.
0: Tu as le déroulé du spectacle où tu sais qu'à tel moment, tu vas appuyer sur tel bouton.
1: C'est ça.
0: Et est-ce que c'est automatisé dans le sens... tu sais que tel effet, il va mettre 10 secondes à partir. Donc, quand il y a le top, hop, t'appuies sur le bouton et il met. Ou est-ce que c'est toi qui suis un peu aussi selon comment se passe le spectacle? Parce que c'est du spectacle vivant. Donc, si jamais il y a quelque chose d'un peu différent qui se passe le soir, il ne faut pas que l'effet, j'imagine, parte n'importe quand. C'est peut-être une question idiote. Hein, mais...
1: Pas du tout, non. Puis c'est une question d'époque aussi. C'est-à-dire qu'avant, les consoles n'étaient pas numériques. Donc, il fallait tout faire à la main, toutes les montées, même en 30 secondes ou une minute, il fallait pousser un curseur pendant 30 secondes pour le faire monter.
0: Là, t'es vachement à l'écoute de ce qui se passe au plateau. Là.
1: Oui. De toute façon, il faut être à l'écoute de ce qui se passe au plateau. Ça, maintenant, avec les outils numériques, c'est un peu différent. On programme les temps de montée, les temps de descente des différents tableaux. De manière générale, c'est quand même un peu informatisé, mais ça n'empêche pas qu'il faut suivre le spectacle. Et puis c'est pas moins bien d'automatiser que de suivre ça en live, parce que en fait c'est une chorégraphie avec le plateau. C'est-à-dire que qu'on le fasse à la main ou que ce soit programmé, si le comédien est pas dans la lumière ou s'il met deux fois plus de temps à réaliser son déplacement, etc., ça casse, ça marchera pas ou moins bien avec la lumière, mais ça casse aussi le rythme du spectacle. Donc c'est vraiment une chorégraphie entre nous.
0: Et donc le spectacle se termine, applaudissements. Là, c'est le moment où ils vous font un petit signe, normalement au salut.
1: Oui.
0: Généralement.
1: Ouais.
0: Donc voilà, si vous saviez pas pourquoi est-ce que les interprètes font, lèvent le bras vers le public comme ça, c'est pour remercier les régisseurs.
1: Oui, ils lèvent un bras ou deux vers la régie
0: pour vous remercier, parce que vous faites partie du spectacle. Mais par contre, vous restez toujours dans l'ombre. Hein. C'est rare qu'on vous voit sur scène.
1: Ouais. Oui, c'est assez rare. Là, j'ai un spectacle où je fais toute la régie au plateau, mais ça arrive, mais c'est assez rare. Ouais.
0: Mais est-ce qu'on fait justement le métier de régisseur parce qu'on préférerait rester dans l'ombre plutôt que d'être dans la lumière?
1: Ça, je pense que c'est à chacun de répondre. Je sais pas trop, mais j'ai tendance à penser qu'autour de moi, on est nombreux à être bien dans l'ombre et à exercer en dehors du plateau.
0: Ouais. Et donc le spectacle se termine. Et donc là, faut tout ranger dès le soir même, j'imagine. Si le spectacle est en tournée, le spectacle se termine, tout le monde va dehors. Et là, pour vous, la journée n'est pas terminée.
1: Non, la journée n'est pas terminée. Il faut tout démonter, tout ce qui appartient au spectacle.
0: Ouais.
1: Il faut tout démonter, toute la scénographie, toute la technique qu'on a amenée qui appartient au spectacle, et charger le camion, et voilà. Et souvent, c'est après qu'on mange.
0: Et après, l'ambiance. Et donc là, ce qui nous amène vers, si le spectacle joue à 21h, on a dépassé minuit, là.
1: Ah oui, on a dépassé minuit.
0: Oui. Donc, en fait, vraiment, le quotidien d'un régisseur, ça doit changer un peu tous les jours. T'as pas de semaines qui se ressemblent, j'imagine.
1: Non, il y a un jour, non, les jours ne se ressemblent pas du tout les uns avec les autres. C'est moi, je dis toujours que ça nourrit mon côté instable. Et il faut être un peu là-dedans, ouais. Il y a un côté très agréable de toujours travailler avec des équipes différentes, sur des projets différents, avec des contraintes différentes.
0: Presque comme des petits défis agréable. À chaque fois.
1: Ouais, il y a des petits défis, et puis on change d'activité, tu vois, c'est comme si tu fais des loisirs. Il y a Maxime Baudin qui, dans son spectacle, qui dit le bowling, c'est bien, mais le bowling tous les jours, c'est chiant. et c'est un peu pareil, tu passes, comme dans tes loisirs, du tennis au bowling, aux fléchettes. Et moi, c'est un peu comme ça que je vis le truc, quoi. Mm-hmm. On fait des choses différentes.
0: Ouais. Mais donc, est-ce que tu as une vie avec une certaine itinérance? Parce que ça tourne, ça bouge. Tu dois être pas mal en déplacement, j'imagine.
1: Oui, c'est une vie qui est. Une vie de famille est compliquée à organiser à cause de ça, parce qu'il y a beaucoup de déplacements, parce qu'il y a des amplitudes horaires qui sont très grandes aussi. En régie, on est les premiers arrivés et on est les derniers partis.
0: Ouais.
1: Donc, ça fait des amplitudes horaires énormes. Okay. Et c'est beaucoup de trajets, beaucoup de. Et puis des chambres d'hôtel ou des Airbnb. Voilà.
0: Okay.

0: T'as commencé déjà un peu à l'aborder, mais j'avais envie de revenir sur la question. Comment il évolue ce métier, au-delà de, tu parlais des questions techniques sur l'automatisation et tout ça. J'imagine le matériel, tu dois avoir pas mal de choses qui évoluent, des nouvelles manières d'éclairer. Est-ce que toi, t'as vu naître aussi des nouveaux projecteurs, des choses qu'on ne faisait pas avant et qui d'un coup éclairent différemment? Est-ce que tu l'as remarqué ou pas, toi?
1: Bah oui, on est tous confrontés à cette évolution, cette ouverture vers la LED.
0: Donc, ce que tu appelles la LED, c'est ces petites lampes. C'est quoi? C'est les toutes petites lampes.
1: Oui, c'est une nouvelle technologie.
0: On parle vraiment des lampes LED.
1: Quoi. Oui, ouais. C'est ça. Celle que tu as chez toi, c'est la même chose, mais en plus gros. Et c'est une qualité de lumière qui est très différente. On peut pas la sculpter de la même manière que de la lumière halogène ou incandescence.
0: C'est-à-dire qu'il n'y a pas la même chaleur, par exemple?
1: Alors, il peut y avoir la même chaleur, une certaine chaleur. La même, je suis pas sûr, j'ai rien vu de hyper convaincant, mais ça progresse. Le truc, c'est que la LED, ça progresse tous les jours. C'est comme l'IA, en fait. Okay. C'est vraiment comparable. Tu fermes les yeux pendant 2 mois, paf, il y a un nouveau truc qui sort avec des nouvelles fonctionnalités. C'est difficile d'avoir un avis arrêté sur la LED. Ce qui est sûr, c'est que ça change pas mal la donne. Personnellement, moi, je le considère comme un outil supplémentaire, parce qu'en théâtre, on utilise encore beaucoup les projecteurs traditionnels. Et la LED nous apporte quelque chose de supplémentaire. Okay. Une qualité de lumière et des possibilités supplémentaires. Mais pour le moment, en théâtre pur, c'est compliqué de faire quelque chose de comparable à l'halogène avec de la LED.
0: Et on s'y met pour des raisons économiques, j'imagine.
1: On s'y met parce que
0: ça tient plus.
1: On n'a pas le choix, parce que les théâtres se sont équipés beaucoup en LED, parce qu'il y a eu des aides pour aller dans ce sens-là, notamment chez nous, en Haute-Garonne. Et donc, on est confronté à ça, et au fait que il n'y a que ces sources-là qui sont disponibles. Ouais. Mais bon, moi, j'ai un parc de matériel, ça m'arrive très souvent de ramener du matériel à moi pour compléter.
0: Oui. Avec justement des choses plus halogènes.
1: Ouais, c'est ça. Avec des sources différentes, parce qu'il y a une uniformisation aussi des projecteurs avec l'avènement de la LED. Il y a plein de projecteurs traditionnels, les basses tensions, etc., qui sont de moins en moins utilisés parce qu'il n'y a pas d'équivalent en LED.
0: Ouais. T'as eu l'impression de réapprendre un peu, vraiment de. T'as dû réapprendre un peu.
1: Non, c'est un nouvel outil, en fait. Ouais. Enfin, moi, je le considère vraiment comme ça. C'est un nouvel outil qui a des intérêts. Maintenant, c'est un peu frustrant quand on travaille une lumière très sculptée, quand on travaille cette matière lumineuse, c'est un peu frustrant de devoir faire des adaptations full LED pour une salle qui a que ça, quoi.
0: Ouais. Et après, est-ce que tu as vu aussi une évolution dans le genre de personnes qui viennent, qui se mettent au métier de la régie? Je veux dire, tu disais, avant c'était un peu, je ne sais plus comment tu avais dit, une histoire d'héritage, ou je ne sais plus quel mot tu avais employé au début de l'émission. Est-ce que, disons là maintenant où il y a des formations, où ça se professionnalise avec des formations diplômantes, est-ce qu'on voit un nouveau type de j'allais dire de public, des nouveaux professionnels?
1: Oui, il y a des dans les jeunes générations qui suivent les formations, les profils sont très différents de ceux de la mienne, par exemple, et sont des personnes qui font des formations qui sont

0: spécialisés et qui se lancent dans le métier un peu. Ce qui est dommage pour eux, c'est que je pense qu'il y a pas mal de déchets. Il y en a beaucoup qui jettent l'éponge au bout de quelques temps. Parce que on n'a pas un métier qui est que technique, on a un métier qui est créatif. Ouais. Et pour créer, il faut passer du temps à créer, il faut le faire, et c'est pas que pousser des boutons, et ça s'apprend sur le tas et avec du temps. Et on cherche aujourd'hui beaucoup, c'est des personnes qui sortent de formation, à qui on dit vous allez pouvoir travailler, qui se trouve confronté à la réalité d'un marché, et il y a une intermittence à boucler, truc, donc on prend un peu n'importe quoi, et du moment que ça fait des cachets, et du coup ça change un peu la donne, et on peut épuiser des talents justement en formant à outrance. Ouais. des techniciens qui vont se retrouver sur un marché qui est saturé, quoi.
1: Ouais. Ce sera notre mot de la fin.
0: Bon, c'est pas très gai.
1: La radio est impitoyable, tu sais, il faut.
0: Ça marche.
1: Il faut rendre l'antenne. On rend l'antenne.
0: Ok.
1: Où est-ce qu'on pourra te retrouver, toi, artistiquement?
0: Un peu dans tous les théâtres de la région, sur Toulouse, je vais pas faire la promotion du prochain spectacle sur lequel je suis, parce que les autres vont m'en vouloir
1: bien sûr.
0: Pas avoir parlé d'eux, mais il y a dans les théâtres toulousains, dans les théâtres de la région, voire plus loin, et puis sinon il y a, là on peut en parler parce qu'il y a pas de concurrence, c'est venez à Sévérac d'Aveyron en tant que public voir le Cromwell, et c'est vraiment pas de la pub. Ouais. c'est parce que c'est une vraie expérience de spectateur.
1: Je suis bien d'accord. Merci, Grand Gilles.
0: Merci à toi.
1: Merci de nous avoir accompagnés aujourd'hui, et merci à vous pour votre attention et votre curiosité. On se retrouve bientôt pour le prochain épisode de Coulisses, qui sera consacré au métier de l'écriture. C'est à retrouver en direct sur Campus FM ou en podcast. Merci beaucoup à Maxel Zanavria pour la technique. À bientôt. Au revoir.

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4: L'épopée des radios offshore ne concerne pas seulement l'histoire des médias, mais aussi bien sûr celle de la musique. L'émergence de la pop britannique, qui va déferler comme un véritable raz-de-marée sur le monde, a été le moteur des radios maritimes. Cette histoire concerne aussi la mer. Ces bateaux, qu'on aurait bien voulu parfaitement immobiles, ont été des composants incontournables du paysage maritime, de la mer du Nord notamment. Et ils ont très vite été acceptés dans le monde des marins. Mais cette histoire est aussi représentative de l'évolution de la violence des États. Le 29 mars 1964, lorsqu'un journaliste du Times questionne le ministre britannique des Postes sur les premières émissions de Radio Caroline, ce dernier admet que le gouvernement ne peut rien faire car le navire se trouve dans les eaux internationales. Les différentes lois anti-radio offshore ne s'attaquèrent d'ailleurs pas directement aux bateaux, mais à leur soutien à terre. Mais le 19 août 1989, le coup de force des autorités néerlandaises et britanniques contre le Ross Revenge marque un véritable changement d'attitude. Pour décrire ce qui s'est passé, on a immédiatement parlé de raid. Le mot est tout à fait approprié. Ce n'est pas la première fois qu'un gouvernement a recours à la force contre une radio offshore dans un territoire qui n'est pas sous sa juridiction. En 1964, la plateforme de Rem Island qui hébergeait Radio Noordzee avait fait l'objet d'un assaut violent après que le gouvernement néerlandais ait promulgué un décret incluant ce territoire marin dans sa juridiction. En 1979, le bateau de Radio Paradise avait été arraisonné dans les eaux internationales par ce même gouvernement. Le 28 juillet 1987, les autorités américaines vont faire le coup de force contre le SARA pour faire taire Radio New York International. Ainsi, en cette fin août 1989, sur le Ross Revenge maintenant silencieux, l'équipage doit considérer une nouvelle donnée. Certains pays ne se contenteront plus de surveiller les abords des navires radio pour surprendre les tentatives de ravitaillement. Des États sont prêts à bafouer les lois internationales et à user de la violence pour faire taire les émetteurs marins. Les États ont bien compris qu'entre un assaut violent très bref et le temps et l'argent qu'il faut pour faire renaître une radio et surtout faire reconnaître le préjudice devant la justice, il y a un fossé qui a de quoi décourager. Et pourtant, le Ross Revenge n'a pas dit son dernier mot.

Depuis le navire, on sait que la radio a un public. Courrier des lecteurs du Times, 28 août 1989. Étudiant, et encore souvent par la suite, j'écoutais Radio Caroline. Le fait que cette station de radio soit illégale lui conférait sans doute un intérêt particulier. Et sa longévité a engendré une fidélité sans pareille chez ses auditeurs. La récente décision des autorités néerlandaises, avec le soutien du ministère du Commerce et de l'Industrie, d'interrompre la diffusion de Radio Caroline, est un événement regrettable et probablement un grand soulagement pour ceux qui contrôlent les ondes. Il serait encourageant pour tous les auditeurs de Radio Caroline que, suite aux procédures judiciaires qui pourraient être engagées contre les responsables de sa diffusion, le gouvernement puisse aider la station à reprendre ses émissions légales. Nombreux sont ceux qui considèrent ces programmes comme une alternative intéressante à ceux de la BBC et de l'IBA. Les passionnés se démèneront pour la faire revenir à l'antenne. Un gouvernement sensible et magnanime serait bien inspiré de contribuer à ce que cela se produise. Veuillez agréer, monsieur, l'expression de mes sentiments distingués. Neil Merritt, depuis Hampstead. Jeudi 31 août 1989. La réduction au silence de Radio Caroline suite à une attaque contre son navire en eau internationale a de graves conséquences pour les marins du monde entier. Le navire Caroline a été arraisonné par la force lors d'une opération menée par les Pays-Bas et soutenue par notre propre ministère du Commerce et de l'Industrie, qui justifie son action en prétendant que la station causait des interférences. Cela soulève la question de savoir pourquoi, si cela est vrai, les émissions ont pu se poursuivre pendant 25 ans, avant qu'une mesure ne soit prise. Veuillez agréer, monsieur, l'expression de mes sentiments distingués. G.R. Montgomery, depuis le Surrey.

0: pressentant une action violente contre le Ross Revenge, Peter Chicago avait caché du matériel quelques heures avant l'assaut. Il ne tarda pas à reconstruire un émetteur de fortune et à peine 6 semaines après l'attaque contre le navire radio, Caroline effectua un premier test de diffusion le 30 septembre 1989. Il s'agissait d'un véritable exploit, car tout le matériel radio à bord avait été méthodiquement détruit. Le lendemain, la station reprit des tests de façon plus longue. À midi, Caroline Martin reprend l'antenne. La station est de retour.
1: Hello again. Well, I'm sung there by the cars, saying everything that we want to say. This is Caroline 558 broadcasting live from the international waters of the North Sea. Back once again for quite some considerable time this time round.

Radio Caroline a donc encore une fois triomphé dans l'adversité et face à une violence d'État inouïe. Dans les premiers jours, Caroline Martin et Dave Asher se partagent l'antenne. Mais rapidement, ils vont être rejoints par d'autres DJ. Et la station va reprendre ses émissions 12 heures par jour. À la fin du mois d'octobre, le gouvernement britannique tenta une autre stratégie en attribuant la fréquence 558 mètres à une nouvelle radio de la catégorie Independent Local Radio. Il s'agissait de Spectrum Radio. La station manifesta sa solidarité avec Caroline et regretta d'être ainsi instrumentalisée contre la radio offshore historique. Le 1er novembre, Caroline relança les programmes religieux sous le nom Viewpoint. Ils étaient indispensables, car ils constituaient la seule ressource financière. Même si Caroline a pu reprendre ses émissions 6 semaines après le raid, cet épisode a marqué les esprits. Et de nombreuses personnes travaillant pour la radio à terre sont parties. Il ne reste qu'un petit noyau dur d'irréductibles que le gouvernement anglais traque sans relâche. Ils sont suivis et leurs téléphones sont mis sur écoute. Ainsi, c'est depuis des cabines téléphoniques ou des pubs qu'ils communiquent entre eux. Sur le Ross Revenge, on prit des mesures pour contrer toute nouvelle tentative violente. Le compartiment de l'émetteur fut sécurisé et son accès rendu plus compliqué. Il fallait passer par la salle des machines pour s'y rendre. Les portes furent équipées de verrous renforcés pour protéger le studio notamment. L'approvisionnement du Ross Revenge demeure très difficile, mais grâce à une chaîne de solidarité entre les auditeurs et des bateliers, le navire radio parviendra à recevoir des denrées et fournitures de première nécessité. Lors du raid, la discothèque avait été complètement détruite, et en raison des difficultés à se procurer des nouveautés, Caroline revint à une programmation plus pop-rock que Top 40. Car les disques qui parvenaient au navire, parfois donnés par les auditeurs, étaient davantage issus de ce format. Malgré ces difficultés, la station parvint à assurer des programmes sans interruption durant toute la fin de l'année 1989. Et le 9 janvier 1990, la puissance de l'émetteur fut considérablement accrue et Caroline put diffuser dans un rayon de près de 450 km. Mais des désaccords se font de plus en plus sentir au sein de l'équipe. Certains sont lassés des conditions difficiles pour maintenir la radio en onde. La météo de la mer du Nord, la surveillance constante des autorités britanniques et la perspective d'autres actions violentes. Un groupe fut constitué qui proposa de faire une demande officielle d'autorisation et de transférer la radio à terre. Mais un autre groupe, dont Ronan O'Reilly faisait partie, s'opposa à cette idée. O'Reilly affirmant que Caroline était légale depuis près de 26 ans. Des tensions apparurent aussi entre l'équipe à terre et les DJ sur le bateau. Ces derniers mesuraient mal les difficultés que leurs collègues devaient surmonter pour assurer les ravitaillements et transferts de personnel. Ainsi, les DJ avaient parfois l'impression que l'organisation à terre était très défaillante. Mais ce n'était pas le cas.

Le 27 septembre 1989, Abinathan comparut devant un tribunal israélien pour avoir enfreint une loi de 1986, interdisant à tout citoyen israélien d'avoir des contacts avec des dirigeants d'organisations palestiniennes. Nathan assuma qu'il avait plusieurs fois rencontré Yasser Arafat. Le procureur lui proposa de convertir la peine de 3 ans d'emprisonnement en une peine de 6 mois de travaux d'intérêt général. Mais le dirigeant de The Voice of Peace refusa, affirmant qu'il préférait aller en prison pour protester contre une loi qu'il qualifia d'antidémocratique, de barbare et absurde. Toujours libre, en attendant la sentence du tribunal, Nathan évoqua à l'antenne de la radio ses rencontres avec le dirigeant palestinien. Le 10 octobre, il commença à purger sa peine. Il avait été condamné à 6 mois de prison ferme et à une amende. Ce jour-là, The Voice of Peace diffusa une programmation de musique pour la paix. Le 23 novembre, une émission que l'on qualifierait aujourd'hui de libre antenne fut lancée par des journalistes depuis un petit studio à Tel Aviv. Elle était relayée vers le Peace Ship par une liaison téléphonique. Appelée Malaaza Shalom, que faire pour la paix ? Le programme permettait aux auditeurs de dialoguer entre eux et avec les journalistes sur le thème de la paix. Manifestement, la notoriété d'Abinathan et la médiatisation de son emprisonnement par la voie de la paix mettaient mal à l'aise les parlementaires israéliens. Et le 8 décembre, il reçut la visite d'un membre de la Knesset qui lui proposa l'amnistie s'il reconnaissait avoir commis une erreur en rencontrant Yasser Arafat. C'était mal connaître Abinathan que d'escompter un tel revirement de sa part. Et de fait, l'homme refusa en affirmant que c'était en pleine conscience qu'il avait rencontré le dirigeant de l'OLP. Le 9 février 1990, Abinathan fut libéré pour bonne conduite après avoir purgé 4 mois de sa peine. À sa sortie, il déclara qu'il continuerait à œuvrer pour la paix et qu'il renouerait le dialogue avec Yasser Arafat.

La Voix de la Paix restera une radio à part dans le phénomène des stations maritimes, de par son engagement politique. A-t-elle été la seule radio maritime à avoir joué ou voulu jouer un rôle politique ? On peut considérer que Radio Caroline a aussi, d'une certaine manière, eu un positionnement politique dans le fait que, pendant toutes ces années d'existence, Ronan O'Reilly et ses différentes équipes n'ont cessé de questionner le droit international et le sujet de la souveraineté dans un territoire commun. Si la station s'est parfois positionnée ouvertement contre le parti travailliste britannique, ce fut uniquement en lien avec son activité médiatique. The Voice of Peace, même si elle était une radio très majoritairement musicale, par la force des choses, n'a jamais perdu de vue son but d'origine. Abinathan prenait régulièrement l'antenne pour exprimer des points de vue, et le Peace Ship a plusieurs fois été utilisé pour des missions humanitaires ou pacifistes. Cette tradition des radios offshore engagées dans un combat politique est peu connue, car il y a très peu d'exemples. En 1941, Estación Pirenei va être fondée par des exilés communistes espagnols. Elle émettra des programmes antifranquistes pendant quelques temps, depuis un chalutier en mer Noire. Diffusée en ondes courtes, Estación Pirenei faisait croire qu'elle émettait depuis les Pyrénées. Elle n'émettra que très peu de temps depuis un bateau. Par la suite, elle diffusera à terre depuis des pays d'Europe de l'Est. Entre 1950 et 1954, Radio Oscat utilisera un bateau ancré dans le port de Bayonne pour diffuser là aussi des programmes antifranquistes. Cette radio fut lancée par des séparatistes basques. Le gouvernement américain utilisa aussi parfois des navires pour relayer The Voice of America. Ce fut brièvement le cas en 1942, depuis l'USS Texas en Méditerranée, pour des programmes à destination de l'Afrique du Nord. En 1945, cette fois en mer de Chine, The Voice of America utilisa à nouveau un navire. En 1952, c'est depuis un bateau ancré au large de l'île grecque de Rhodes que la Voix de l'Amérique diffuse des programmes en ondes moyennes et courtes, à l'aide d'une antenne maintenue en l'air par un ballon gonflé à l'hélium. Ce système inspira Laser 730 en 1984. Plus généralement, ces émissions de la Voix de l'Amérique depuis le courrier, c'était le nom du bateau, inspireront le modèle des radios commerciales flottantes. Un autre projet de radio offshore à but politique, largement oublié, va naître depuis la France. À partir du 15 avril 1989, d'importantes manifestations pour la démocratie et contre la corruption se déroulent sur la place Tiananmen à Pékin. Face à la contagion à d'autres grandes villes chinoises et à l'instauration sans effet de la loi martiale, le 20 mai, le gouvernement fait intervenir l'armée le 4 juin sur la place Tiananmen. Certaines sources évoqueront près de 10 000 victimes. La violence du gouvernement chinois provoque un émoi international et certains des contestataires qui ont pu quitter le pays décident d'organiser une résistance depuis l'étranger. Celle-ci doit bien sûr passer par la diffusion d'informations à destination de la population chinoise. On pense alors à une radio offshore. C'est en automne 1989, à Paris, qu'est fondée l'association Un bateau pour la Chine. À son origine, on trouve notamment la Fédération pour la démocratie en Chine, qui est la plus importante organisation de dissidents chinois à l'étranger. On trouve aussi plusieurs médias européens et américains, comme The Face pour la Grande-Bretagne et Actuel pour la France. Une grande part du financement vient de la diaspora chinoise et de Hong Kong. Un bateau est acquis et aménagé dans le port de La Rochelle. Il est rebaptisé « Déesse de la démocratie » et à sa proue figure une réplique de la statue qui portait le même nom et qui fut détruite par un char chinois au moment de l'assaut de la place Tiananmen. Il était prévu que les programmes débutent le 27 avril 1990, à peu près un an après le début des manifestations. Le point d'orgue devait évidemment être les 3 et 4 juin, à la date anniversaire de la répression sanglante. Des témoignages et reportages destinés à établir la vérité sur ces événements devaient être diffusés, ainsi que des informations sur la poursuite de la résistance à l'étranger, mais aussi en Chine. La radio devait aussi diffuser de la musique non censurée.
Il était prévu qu'elle émettrait 12 heures par jour. Un port taïwanais devait servir de point de ravitaillement. Bien entendu, les autorités chinoises réagirent assez vite, par le biais de leur ambassade à Paris, en évoquant, je cite, « un projet instigé par des criminels ». La rhétorique n'est pas surprenante.

Le 17 mars 1990, la déesse de la démocratie quitta le port de La Rochelle avec à son bord un équipage de marins, mais aussi des journalistes et des dissidents, ainsi que de nombreuses heures de programmes préenregistrés. Près de Gibraltar, un cargo chinois fonça délibérément vers le navire radio encore silencieux et faillit bien provoquer une collision. Au large des côtes libyennes, le bateau fut survolé à plusieurs reprises par des avions de chasse. Lors d'une escale à Djibouti, des diplomates chinois vinrent à la rencontre du navire et tentèrent de persuader l'équipage de renoncer au projet. Mais le bateau reprit la mer et arriva à Singapour pour un nouveau ravitaillement. À sa sortie du port, il fut brièvement encerclé par trois vedettes sans pavillon qui braquèrent de puissants projecteurs. Les nerfs de l'équipage étaient mis à rude épreuve et une véritable peur s'empara des marins et des journalistes lorsqu'en vue de Taïwan, ils aperçurent le périscope d'un sous-marin qui était à n'en pas douter un bâtiment de la marine chinoise. Le 26 avril, le porte-parole du ministère des Affaires étrangères chinois déclara « C'est intolérable. La Fédération pour la démocratie en Chine est une organisation réactionnaire dont le but est de déstabiliser le gouvernement populaire ». Il ajouta à l'intention d'un représentant du gouvernement français « Nous aussi, nous savons comment nous débarrasser d'un navire indésirable ». Une allusion claire à la destruction du Rainbow Warrior de Greenpeace par les services de renseignement français en juillet 1985. Le 13 mai, la déesse de la démocratie entra dans le port taïwanais de Keelung et reçut un accueil triomphal de la population. Politiciens et hommes d'affaires influents de Taïwan vinrent lui rendre visite. Et le navire fit aussi la une de nombreux journaux télévisés des pays de la région. Même la presse internationale couvre l'événement. Mais l'euphorie va rapidement retomber.

Un émetteur ondes moyennes a été acheminé depuis Paris, mais les autorités taïwanaises le bloquent à l'aéroport Chiang Kai-shek. Apprenant la situation, Yang Jiaqi, président de la Fédération pour la démocratie en Chine, et Jean-François Bizot, directeur d'Actuel, se rendirent immédiatement à Taipei. Le 17 mai 1990, ils rencontrèrent le porte-parole du gouvernement taïwanais, qui leur déclara que la radio était illégale. Il faut dire qu'à l'époque, le président taïwanais Li Teng-hui tente d'amorcer une détente dans les relations entre l'île et la République populaire. Non seulement la déesse de la démocratie n'est franchement pas la bienvenue dans un tel contexte, mais surtout, si la radio était neutralisée par le gouvernement taïwanais, évitant ainsi à la Chine de s'engager, nul doute que ce serait très apprécié à Pékin. Le Bangkok Post révéla que depuis le 15 mai, le navire était sous la garde d'une dizaine de policiers taïwanais. Pour aggraver encore la situation, une mutinerie faillit bien éclater à bord car l'équipage n'avait toujours pas été payé. Les promoteurs du projet durent admettre que la situation était quasiment insurmontable. Jean-François Bizot tenta au moins de sauver une émission pour le 4 juin, date anniversaire du massacre de la place Tiananmen. Une chaîne de télé japonaise était visiblement prête à apporter son concours. Mais le Japon refusa à son tour d'accueillir le bateau et son équipage. Il apparut clairement que si un an auparavant, le massacre avait été unanimement condamné par les pays de la région et que les dirigeants chinois étaient devenus infréquentables, tout cela était désormais oublié. Et il était évident qu'aucun pays, pour des raisons politiques, mais aussi économiques, ne souhaitait s'attirer les foudres de Pékin. La Chine n'allait donc visiblement même pas avoir besoin d'intervenir pour empêcher la déesse de la démocratie d'émettre. Les voisins de la région allaient s'en charger, et en plus, sans violence. Que demander de mieux ?

qu'est devenue la déesse de la démocratie. Le bateau a été acheté en avril 1991 par un homme d'affaires taïwanais, Wu Mengwu, qui le transforma en un musée réunissant photos et témoignages sur les événements de la place Tiananmen. En 1995, Wu Mengwu sous-entendit que le gouvernement taïwanais n'était pas étranger à son acquisition du bateau et à sa transformation en musée de la répression du 4 juin 1989. Mais bientôt, des soucis financiers apparurent autour du navire. Le loyer portuaire n'était plus payé. Le Conseil taïwanais pour les affaires continentales pressa l'Organisation pour la réunification de la Chine, un organisme semi-officiel, d'acquérir le bateau. Décidément, la déesse de la démocratie continuait à se trouver au centre des relations entre la Chine et l'île séparatiste.

0: En mer du Nord, la situation se complique réellement pour Radio Caroline. Le Parlement britannique étudie une réactualisation du Marine Broadcasting Offence Act de 1967. Le 9 mai 1990, l'article numéro 159 est ajouté au projet de loi. Il autoriserait la Royal Navy à intervenir contre un navire radio, même en dehors des eaux territoriales. L'article exonérerait même de poursuites judiciaires toute personne participant ou favorisant une telle opération. Du jamais vu. Le 19 mai, Spectrum Radio débute des essais de transmission depuis un émetteur installé à Chelsea. Rappelons que cette station terrestre légale s'est vue attribuer la fréquence 558, fréquence utilisée depuis longtemps par Caroline. Il s'agit d'une nouvelle stratégie particulièrement machiavélique des autorités britanniques qui cherchent à utiliser une radio nouvellement autorisée pour brouiller le signal de Caroline. La radio offshore va communiquer à l'antenne sur cette situation et invite ses auditeurs à protester.
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0: Mais Spectrum Radio ne va pas se laisser instrumentaliser par le gouvernement. Le 29 mai, elle annonce le report de son lancement initialement prévu pour le 1er juin. Elle annonce aussi porter plainte contre l'Independent Broadcasting Association pour non-respect du contrat ayant occasionné une perte de revenus publicitaires. 2 jours plus tard, l'IBA attribua une seconde fréquence à Spectrum Radio en échange de l'abandon des poursuites judiciaires. Mais si Spectrum Radio accepta le marché, la station n'abandonna pas la demande d'indemnisation pour les sommes qu'elle avait dépensées dans la promotion de la fréquence 558 qui lui avait initialement été octroyée.
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0: C'était les DJ de la Haute Mer, 40e épisode.

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0: Bonjour à tous, bienvenue dans Choubidou Web sur les ondes de Radio Dijon Campus. Je suis Monsieur Choubi et comme toutes les semaines, nous sommes ensemble pour une heure de musique, de film, de librairie musique, d'électro vintage, de jazz, de psyché, de pop easy listening, bref, une heure de musique ultra cool.
1: Une petite rectification à propos de l'horaire de l'émission de samedi prochain. Elle aura lieu à 19h. Alors notez bien, 30 millions d'amis samedi prochain, 19h.
2: Quel est l'enculé qui a osé me présenter ça? J'ai fait un film de drogué!
3: Papa, arrête, mélange pas tout. Le monde a changé, enfin.
2: Toi, par contre, t'as pas changé!
0: Au sommaire de ce 318e épisode, encore une mixtape, mais cette fois-ci réalisée avec bonheur et énormément de coolitude pour les amis de Radio Nelly, certainement la meilleure web radio française haut la main. Eux aussi fans de Feuilleton Rosé, une mixtape donc réjouissante et méga classe où se rejoignent influence, inspiration, coup de cœur et gros doudou avec entre autres Stereolab, Ricky Hollywood, Anadol, Art of Noise ou encore les Cocteau Twins. En tout cas, nous sommes bien samedi matin et je vous vois sourire aux lèvres, l'œil qui papillonne, les jambes qui flageolent, les mains moites, car vous vous apprêtez à écouter Choubidouap épisode 318 sur les ondes de Radio Dijon Campus. 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

Doudou à 15e saison, épisode 9, c'est donc terminé. Comme d'habitude, j'espère que le tracklist vous aura plu. N'hésitez pas à aller faire un petit tour sur le Facebook ou alors sur le Mixcloud. Il y aura toutes les émissions depuis la 7e saison, les artistes, les morceaux, etc., etc. Voilà, bon app à la semaine prochaine. Prenez soin de vous et tout de suite, vous retrouvez la suite de vos programmes. Allez, bon samedi sur les ondes de Radio Dijon.

Salut à tous, c'est Zoé, je suis de retour dans Airbag et j'ouvre cette saison avec Sasurai, qui date de 1975, c'est la voix de velours de Ako Yamasaki. Et j'avais découvert ce morceau dans une très bonne playlist que m'avait fait ma sœur, que je salue, il y a un an et demi environ, et je l'avais poncé à l'infini dans le soleil du mois de mai. Et j'apprends à l'instant que c'est dans les recos, probablement les recommandations YouTube de pas mal de gens, donc ça vous a peut-être rappelé des soirées de révision ou d'insomnie, ou les deux en même temps. Mais c'est pas de Ako Yamasaki que je vais parler aujourd'hui. Alors pourquoi ce morceau ? Parce que après l'avoir écouté, je suis allée voir des infos sur l'album, sur le site Rateur Music, et j'ai lu un peu les critiques des gens. Il y avait un commentaire qui disait Sasurai summons the spirit of Laura Nyro. Ce morceau invoque l'esprit de Laura Nyro, et je me dis c'est quoi Laura Nyro ? C'est qui ? Ça peut être que bien, et donc je vais lire un peu les trucs sur elle, et tout de suite c'est une grosse œuvre, quelqu'un d'influent, mais quoique assez peu connu, en tout cas dans mon entourage, et qui a une vie de musicienne assez intéressante, dont je vais parler juste après ce premier morceau, qui est issu de son premier album, First Song, ou More Than a New Discovery, il a deux noms, ça date de 67, et elle avait 19 ans, c'est Wedding Bell Blues.

0: C'est un pays que les cartes ignorent. C'est le pays de Lost River, le pays des Modocs, plongé dans la paix et le silence majestueux. Mais ces montagnes résonnèrent de furieux roulements de tambours en l'année 1872. Des roulements de tambours qui portèrent jusqu'à la capitale de la nation et dont les échos se répercutèrent dans tout le territoire des Indiens Modocs. Une assemblée de guerriers avait follement suivi un renégat valeureux pour qui la force seule était la loi et dont l'avidité était le prix de la paix. Sur toute cette frontière sauvage, un homme se dressa, prêt à discuter ce prix. Un homme qui lança son défi à la face de ce hors-la-loi.
1: J'ai assez parlé comme ça. Lost River est à moi.
2: Non, Lost River n'est pas à toi. Tu l'as pris et tu as violé le traité.
1: Oui, je l'ai pris et je le garde. Je tuerai pour le garder.
2: Si tu continues, c'est la guerre, Jacques.
1: Eh bien alors, nous nous battrons.

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0: 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Toby dit...
1: Nancy, retournez au fort.
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1: 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Qu'y a-t-il de changé ?

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0: 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Elle ne dit pas que je dois boxer. Je te parie qu'il reviendra. Je ferai de toi le plus grand champion. 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Tu es ce qu'on ne nous rapportera rien. Quoi? T'es dingue. Merde.
1: Je tiens tellement à toi.

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1: Bonsoir, bonsoir, bonsoir, merci d'être à l'écoute de Campus, Cildric au micro, il pourra passer du son pendant une heure. Au programme de Riposte ce soir, une sélection ténébreuse qui va papillonner autour du nouvel album de Cindy Talk, l'album That We Must Pass Through This Line, qui vient de paraître en ce début d'année 2026 sur le label californien Line. Bonne écoute, c'est Campus, c'est l'émission Riposte, c'est l'ensemble jusqu'à 23h. Et on commence tout de suite avec le morceau qui ouvre ce nouvel album de Cindy Talk, un morceau qui se nomme I Go Out of the Darkness. Tout un programme. Et ça donne bien la couleur du programme de ce soir.

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Nous avons débuté cette émission avec Cindy Talk et le morceau I Go Out of the Darkness, morceau qui ouvre le nouvel album de Cindy Talk, l'album That We Must Pass Through This Line, Through This Life, et qui est paru sur le label californien Line le 16 janvier 2026. Par où commencer? Au départ, il y avait Gordon Sharp, qui en 1976, avec quelques amis musiciens, forma à Édimbourg le groupe de punk The Freeze, qui sévira pendant 6 ans. En 1982, Gordon devient Cindy Sharp, et le nom du groupe change. Il se nomme maintenant Cindy Talk, et l'évolution musicale, elle aussi, change. On passe du punk au post-punk. Et le groupe déménage d'Edimbourg à Londres. Puis, quelques musiciens partent, d'autres arrivent. Et au final, 40 ans plus tard, Cindy Sharp, qui maintenant se fait appeler Cinder, diminutif de Cinderia, est la seule maître à bord de cette entité, Cindy Talk, qui, au gré des années, au gré des décennies, a évolué dans différents styles. Le plus dommageable dans tout ça, c'est que Cinder est plus connue pour les trois morceaux sur lesquels elle pose sa voix sur le premier album de This Mortal Coil que pour ses 50 ans d'activité discographique. Et c'est vraiment très dommage, puisque c'est vraiment très intéressant, Cindy Talk, que ce soit au début des années 80 avec ce post-punk théâtral, suivi dans les années 90 par cet embrasement industriel. Dans les années 2000, c'est la découverte de l'électronique radicale. Et depuis maintenant quelques albums, c'est de l'ambiante industrielle, de l'ambiante noise, de l'ambiante au temps suspendu, de l'ambiante narcoleptique à souhait, de l'ambiante qui nous fait bien plaisir. Le nouvel album de Cindy Talk se nomme That We Must Pass Through This Line. Il est composé de 4 titres durant une quarantaine de minutes. C'est notre album de la semaine. On écoutera 2 autres extraits à la fin de l'émission. L'album sort avec un autre album parallèlement qui se nomme lui Sunset and Forever, album enregistré en même temps que l'album That We Must Pass Through This Line à l'été 2025. Un album qui lui sort sur le label, l'autre label californien qui se nomme The Helen Scarsdale Agency. Un album beaucoup plus pop, la preuve, il y a du chant. Un album composé de 7 morceaux avec des morceaux beaucoup plus courts, des morceaux beaucoup plus rythmés, des morceaux beaucoup plus directs. Un album beaucoup plus pop donc. L'album Sunset and Forever lui paraît à la fin du mois de janvier, à la fin de cette semaine, sur le label The Helen Scarsdale Agency, et on a écouté le morceau Tower of Zen. Et on va rester dans le soleil, on va rester sur le label The Helen Scarsdale Agency avec un extrait d'un album qui est paru en automne dernier sur ce même label californien. Il s'agissait du nouvel opus de la musicienne mancunienne Jo Montgomery, et on reste dans le drone industriel et le noise abstrait avec cet album Ephemeral Rituals, dont nous, là aussi, nous écoutons le morceau qui ouvre les hostilités, The Warmth of Sun in Winter. Et nous aussi, on voudrait la chaleur du soleil en été. Non, pas en été, du coup, en hiver. Parce que là, on a la pluie.

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Nous avons écouté la mancunienne Joe Montgomery avec le morceau The Warmth of Sun in Winter, morceau qui ouvre son dernier album Ephemeral Rituals, paru sur The Ellen Scarsdale Agency en novembre dernier. Nous sommes restés sur le label de California dédié aux musiques industrielles, mais pas que, avec un album sorti en 2022 sur The Ellen Scarsdale Agency. Il s'agissait d'un album de Pink Cortez Phone, l'album Shooting at Nuance, dont nous avons écouté le morceau But It Felt in Other Dreams. Derrière Pink Cortez Phone se cache Richard Chartier, un musicien nord-américain qui a longtemps vécu à New York avant de déménager à Los Angeles. Richard Chartier, musicien mais aussi boss du label Line. Richard Chartier qui utilise le pseudonyme de Pink Cortez Phone pour ses morceaux aux ambiances très lynchiennes. On parlait du label Line. Nous avons écouté un deuxième extrait pour ce soir de notre album de la semaine, l'album de Cindy Talk, l'album That We Must Pass Through This Life. Un album paru sur Line en ce début d'année 2026. Le morceau c'était Unto a Path of Darkness. Et puis on est resté sur Line avec un album paru à la toute fin de l'année 2025, au mois de décembre. Il s'agissait d'un nouvel album pour l'artiste japonais Masayo Kato. L'album se nomme Class Antimeria. C'est un album où Masaya Kato a enregistré, c'était une installation où il a enregistré des sons de l'artiste verrier Mayuko Okawa, à la fois lorsqu'il travaillait mais aussi lors de son exposition de ses œuvres où il jouait avec les résonances et aussi le travail du verre, le tout donc samplé, mixé de manière et composé de manière très minimaliste sur ces trois morceaux que compose cet album Glass Antimeria. La dernière fois qu'on a parlé du label Line sur cette émission, c'était en juin dernier, c'était juste avant les vacances, c'était l'album de Jasmine Guffon de Music for the Encouragement of Unproductivity. Jasmine Guffon, musicienne et doctorante australienne qui vit à Berlin. Jasmine Guffon qui rendait hommage à la Musac, cette musique créée dans les années 30 pour améliorer la productivité des ouvriers à l'usine. Musique sans âme, juste entraînante, histoire d'augmenter donc cette productivité comme était Loris, et qui donc Jasmine Guffon a détourné en créant ces pièces sonores qu'elle a diffusées sur des grandes enceintes autour d'un entrepôt d'une grande marque de livraison par le net. L'album c'est donc Music for the Encouragement of Productivity et composé de trois morceaux. On écoute le premier. Bonne écoute, c'est composé sur l'émission Riposte, on ensemble jusqu'à 23h.

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Nous avons écouté l'Australien Jasmine Dufond avec le morceau Music for the Encouragement of Unproductivity 1, extrait de l'album Music for the Encouragement of Unproductivity, qui était sorti en juin dernier 2025 sur le label californien Line. La dernière parution du label Line, c'est le nouvel album de Cindy Talk, l'album That We Must Pass Through This Life. C'était notre album de la semaine. Cette semaine, on s'en écoutait un troisième et dernier morceau pour ce soir, le morceau On the Edge, On the Mountains, au sommet des montagnes et au sommet tout court, Cindy Talk, sur ce nouvel album. Voilà, Riposte, c'est fini pour ce soir. On se donne rendez-vous la semaine prochaine, mais pas en direct, puisque moi aussi, je serai au sommet des montagnes, histoire d'écouter le bruit des pas, dans la neige. Vous aurez donc droit la semaine prochaine à une rediff. Et on se retrouve dans 15 jours pour du live. Allez, bonne écoute, bonne continuation. À bientôt, dans quelques secondes. C'est la fin de Riposte et c'est le début de la programmation musicale et nocturne du 92.2. Allez, bye bye, faites de beaux rêves.

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0: s'appelle New Soul Food et c'est tous les premiers vendredis du mois, donc sur Campus FM 94 MHz, donc en direct tous les vendredis, je vous l'ai dit, et en rediffusion donc le jeudi à partir de 22h30 et le samedi à partir de 11h sur le 92.9 FM dans Paris Sud et sa banlieue. Ce soir, c'est la première de la 17e saison donc de New Soul Food. New Soul Food, c'est l'émission qui nourrit l'âme avec les agendas de Sarah. Bonsoir.
1: Salut, salut.
0: Les Focus On de Steady.
2: Hello.
0: Et les Music News de moi-même, Malcolm Mike, pour vous servir. Bonsoir à la team, j'espère que vous avez passé un bon été. Je vous pose la question, mais en vérité, moi-même, je sais, hein, puisqu'on a été, on s'est vu quasiment toutes les semaines. Ouais. Tout est bon, vous avez une bonne entente dans les casques et dans les micros, tout va bien? Ok, parfait. Et donc ce soir, on a le plaisir d'accueillir la team de Sofresh avec Fresh Gordon, qu'on a déjà accueilli plusieurs fois dans les studios.
3: Yes.
0: Bonsoir Fresh.
3: Bonsoir.
0: Et Métronome.
4: Yes.
0: Yes. Salut. Ça fait plaisir de vous recevoir. Alors Métronome, t'étais déjà venu, mais c'est la première fois que tu prends le micro dans l'émission, ça fait plaisir.
4: Exactement.
0: D'ailleurs, tu vas faire un petit peu plus, on va en parler dans un instant. On voulait donc faire un petit peu cette rentrée avec la date que vous prévoyez, donc le 12 septembre, donc la semaine prochaine.
4: Vendredi 12, ouais.
0: Ouais, vendredi 12, donc la semaine prochaine, donc au Rex de Toulouse, avec en tête d'affiche, donc Gros Dash. Ça commence à partir de quelle heure? On peut peut-être le rappeler.
4: C'est de 19h à 22h30.
0: 19h-22h30. Et donc une deuxième date aussi, on va en parler plus dans le détail peut-être en deuxième partie, qui est prévue donc
4: le
0: 10 octobre avec Flint en tête d'affiche.
4: Yes.
0: Deux beaux MC, de super même MC qu'on soutient ici, big up à eux, du bon rap, et c'est pas que ça, vous allez voir les Sofresh, on va rentrer dans le détail, il y a du monde, hein, voilà. Alors comment vous sentez-vous à l'aube de cette première date? Enfin, c'est la 25e édition, hein, mais...
4: 24e.
0: Ah ok, moi je crois que c'était la 25e.
4: Le 10 octobre, c'est la 25e.
0: Ah voilà.
4: Celle-là, c'est la 24e, le 12 septembre.
0: D'accord.
3: On va marquer l'année 2025.
0: Yes. Ouais, carrément, ouais. Alors, vous vous sentez comment?
4: Busy.
0: Ouais, je me doutais.
4: On arrive à une semaine de la date, donc voilà, il y a plein de choses à régler, plein de choses à faire. Et le but, c'est que ça se passe vraiment bien et que justement il y a une bonne ambiance comme on sait le faire.
0: Oui, comme vous savez le faire, moi j'en ai fait quelques-unes et je dois dire qu'effectivement pour ça il n'y a pas de souci, on peut s'exprimer dans les Sofresh et on va rentrer dans le détail dans un petit instant, parce que c'est un programme chargé ce soir, et je disais on l'abordait peut-être un petit peu avec toi juste à l'instant, Métronome, t'es pas venu que pour parler du Sofresh, tu nous as fait le plaisir de nous préparer une petite sélection qu'on va écouter.
4: Qui nous ont inspiré, tu m'as demandé des choses
0: qui nous ont inspiré
4: entre guillemets dans la jeunesse, on va dire, dans notre jeunesse, et qu'est-ce qui nous a poussé à faire du hip-hop entre guillemets.
0: Donc, yeah man,
4: je suis parti là-dessus.
0: Ouais, voilà, ouais, donc en deux mots en fait l'histoire c'est un peu ça. Qu'est-ce que tu vas nous jouer? C'est du hip-hop, j'imagine?
4: Ouais, français américain, mais du coup des classiques et
0: sans dévoiler les titres, hein.
4: non bien sûr, mais du coup des titres on va dire assez classiques, assez rares, mais quand même classiques. Et après parce que c'est du 100% vinyle, faut pas l'oublier.
0: Yes.
4: Donc je l'ai pioché dans ma bibliothèque secrète. Et après du coup du rap américain, et pareil toujours avec des groupes qui nous ont influencés plus ou moins, voilà.
0: Yes, yes, yes. Et donc ça sera dans un tout petit instant. Et puis ce que moi je vous propose, alors parce que le programme est chargé, moi je vais vous faire quand même un petit tour sur les music news, parce que je n'ai pas fait quasiment la précédente saison. Comme vous avez peut-être pu remarquer sur les music news, vous êtes de plus en plus nombreux à les suivre. Big up à vous, merci pour le soutien et tout. Voilà, c'est un petit exercice que je fais depuis 17 ans maintenant, d'aller chercher des nouveautés et puis de vous les mixer. Voilà, et donc là, je me suis bien pris la tête puisque j'ai fait juillet et août, et tout à l'heure, je vous en parle dans le détail, je vous donne au moins un peu les titres donc de ceux que j'ai joué, et on aura aussi Steady qui va nous faire un focus on.
2: Un focus on, ouais. Après, j'ai été un peu feignant. L'été a été dur à rentrer encore plus, donc je vais parler que d'un seul, un seul album.
0: Ok, un petit indice.
2: Un petit indice.
0: Ouais.
2: Donc c'est du R&B, c'est un trio de Louisville, Timbaland et Voilà, c'est pas très connu.
0: Ouais. Ok, cool. Bon, moi je sais c'est qui, mais c'est ouais, effectivement c'est pas très connu. Et pourtant c'est un album qui déchire.
2: Ouais, déchire.
0: Ouais, grave. Voilà, et puis ce que je te propose, Sarah, si tu le veux bien, c'est qu'on commence par l'agenda.
1: L'agenda.
0: Ouais. Qu'est-ce que sont les dates à ne pas manquer?
1: Ben, je vais tout vous dire, comme ça au moins.
0: Ouais, grave.
1: Voilà.
0: Allez,
1: bon,
0: dis-nous tout.
1: On a un bon petit programme pour la rentrée.
0: Ah ouais?
1: Ouais. Donc, on va commencer par Paris. Alors, à Paris, il y a des bonnes scènes hein, pour cette rentrée. On commence notamment par le concert de Drake. Ça se passe les 7 et 8 septembre à l'Accor Arena. Donc voilà, sympa pour démarrer la rentrée. 16 septembre, il y aura l'avant-première du film docu du Wu-Tang, donc Wu-Tang Experience, ça se passe à la place, avec la présence de RZA et Gérald Barclay, le réalisateur. Donc voilà, soirée, débat sur le film, avant-première du film qui sort au cinéma le 17 septembre.
2: C'est la biopic, attends, c'est quoi la biopic?
1: Là, c'est l'avant-première. Okay. C'est un film docu, Wu-Tang Experience.
2: Ok.
1: Qui sort au ciné. C'est sorti l'année dernière. Au... Allez, c'est parti. L'année dernière aux États-Unis.
0: Ça dans la gorge.
1: Eh oui,
0: hein.
1: Bah oui, c'est la rentrée. Faut s'y remettre. C'est reparti.
0: J'ai vu que t'étais troublé. Hein. En fin de saison, t'étais pas comme ça. Hein. En fin de saison, t'avais la pêche. Hein.
1: Fin de saison.
0: Oui, la fin de saison dernière. Oui, en juin.
1: Ouais, tu vois, ouais, faut s'y
0: remettre. Après, réécouter. Je te la ferai réécouter.
1: Sans parler dossier.
2: Alors, la dernière, c'est toujours.
0: Wu-Tang. Il faut le dire avec enthousiasme, ça. Putain, c'est pas mal.
1: Je suis très enthousiaste. Bon, donc voilà, avant-première du film docu du Wu-Tang, 16 septembre à la Place à Paris. On continue avec IAM qui sera sur Paris. Ils ont fait une super scène au Vélodrome. Là, ils seront à la Philharmonie le 20 septembre. Donc voilà, généralement les concerts à la Philharmonie, ça reste grandiose. Voilà, et on va terminer le 25 septembre avec le concert de Pete Bacardi, qui fait un concert pour célébrer ses 25 ans de carrière, et ça se passera à l'Olympia. Et Pete Bacardi, il est encore bien présent, moi j'ai pu le voir cet été sur la scène du demi-festival, et franchement, ça fait plaisir.
2: Il a sorti un son
0: grave avec son frère Dossé.
1: Ouais, il y a des nouveautés qui sortent là en ce moment.
0: Et qui défonce grave, hein, le morceau il est vraiment fort et moi je kiffe.
2: Ah, c'est un featuring les deux là.
0: Ouais, okay. Ça dure 2 minutes genre, mais ils froissent ça bien comme il faut, okay. Les deux ensemble, c'est cool. Ils sont frères, je savais pas ça, c'est marrant.
1: Je suis là.
0: On n'a pas de doute là-dessus.
1: Donc voilà, petit tour des dates sur Paris. Et on va revenir à Toulouse. Et ça démarre dès dimanche, le 7 septembre, un petit événement campus. Je vais avoir besoin de toi, là, Malco. Peut-être que tu as plus d'infos que moi, mais en tout cas, il y a une fin d'après-midi, début de soirée campus, Caribbean Soul.
0: Ouais, exact.
1: Au Jardin Raymond 6.
0: Exactement.
1: Dimanche.
0: Exactement. Moi, j'y joue d'ailleurs avec Ed de Bam Salute and Friends,
1: yes.
0: Avec Syriac, donc de Orange Street. Et donc Cool Steady, un ancien de la radio et tout, que des mecs du reggae. Et l'ambiance, ça va être en fait, on s'est tapé un délire caribéen, donc Caraïbes de 60, 70, 70, 80, que vinyle, et sur une seule platine à la

0: Okay. Si vous, on partait en voyage. Voilà, on prolonge l'été, exactement.
1: Très bien, c'est parfait, c'est ce qu'il nous faut. Et on va rester dans une ambiance reggae aussi. Le 14 septembre, il y a Daddy Maury qui passe, qui sera au Flashback Café. Voilà, soirée reggae avec Daddy Maury et pas mal de monde. Je pense que ça va être une bonne soirée aussi. Donc 14 septembre, Flashback Café, 20h30. Et ensuite, on a nos grosses soirées rap français de la rentrée qu'on attend et qu'on est content de vivre. Le 25 septembre, il y a la Surround Party. Donc ça se passe au Bikini avec pas mal de monde. Il y aura notamment Cynic, Davodka, Mélan, Aziz Lagraille, Saka, Jacques Asseltou, Tillon, Cholo et DJ Mayday au platine. Donc voilà, pas mal de monde, grosse soirée. Normalement, en fin d'émission, on aura un peu plus d'informations sur cette soirée.
0: Ok.
1: Et autre grosse soirée rap français qu'on attend, on en a parlé un petit peu, la 24e édition de la So Fresh Time. Ça se passe au Rex avec une super programmation aussi. Gros Dash, Caravan Prod, Nervif, La Tribu, Funky Sista Crew et bien sûr Fresh Gordon et Métronome pour orchestrer cette soirée. Et je vais leur laisser la parole pour nous en dire plus.
0: Yes.
1: Surtout ça.
0: Yes. Ben voilà, ouais. Donc, on a présenté un petit peu la soirée. L'idée, c'est peut-être de rentrer un peu plus dans le détail avec vous. Qu'est-ce qu'on peut se dire là-dessus? Déjà, pour commencer, peut-être faire un petit tour d'horizon des différents groupes qui seront présents le 25. On peut peut-être le rappeler. Peut-être décrire aussi leur univers en même temps.
2: Ouais. Là, le but pour nous, pour la Sofresh, toi qui connais un peu le concept, c'est d'avoir des têtes d'affiche et de produire un peu des gens locaux. Donc, du coup, Funky Sista, ils sont d'ici, ils sont de Toulouse. La Caravane Prod, ils sont de Montauban. La Tribu, c'est Toulouse, pareil. Donc, le but, c'est de promotionner un peu des jeunes artistes, on va dire, en effervescence, et derrière, d'avoir une tête d'affiche pour solidifier le concert, entre guillemets, tu vois.
0: Yes.
2: Donc, là, Gros Dash, pour le coup, c'est une tête d'affiche pour nous, et c'est un MC que je suis depuis longtemps,
0: et
2: qui a vraiment beaucoup de talent, qui est versatile, et qui a beaucoup de choses à dire, je pense. Mm-hmm. Et derrière, La Tribu, c'est un groupe qui monte, ils sont une grosse équipe. La Caravane Prod, ils ont fait quand même bien leur place sur la région et même sur la France. Puis ils ont fait des feats avec Swiftgad et autres.
0: Ah ouais.
2: Ouais, ils ont fait des gros morceaux. Hein, c'est un très bon groupe. Donc du coup, du coup, c'est un peu le but, c'est de réunir un peu tous ces groupes-là ensemble, qu'ils soient émergents ou établis comme Gros Dash, pour justement. Faire un peu cette osmose, on va dire, hip-hop qu'on pouvait avoir aussi à l'époque.
0: Yes, ça c'est cool. Et du coup, Sofresh, du coup, on peut parler peut-être de la structure, c'est quoi
2: Associatif.
0: C'est une structure associative
2: ouais.
0: Qui a commencé donc en 2008, on en parlait. D'ailleurs, je vous invite à réécouter si vous voulez connaître un petit peu la genèse du Sofresh, l'interview que tu étais venu nous faire, Fresh, ici dans le studio, il y a un an, quasiment jour pour jour.
3: Ouais,
0: hein. Voilà, c'était en septembre dernier. Pour la 23e édition, la 24e édition,
3: la
0: 23e édition,
2: celle qui arrive, c'est la 24e,
0: et celle qui arrive, c'est
3: la 23e édition, c'est ça.
0: Voilà, donc vous allez pouvoir un petit peu rentrer dans le détail, mais quand même, donc la structure associative qui existe depuis à peu près 2008, en fait, l'association s'est peut-être montée un petit peu après, et toi, tu y es depuis le début.
2: Moi, j'y suis, non, on se connaît depuis très, très, très longtemps, et Fresh, et de par le milieu du rap et tout ça, et depuis quelques années, on a décidé justement de travailler, notamment, je crois que vraiment la grosse première, c'était les 10 ans justement du Sofresh. On a travaillé ensemble, on établit les artistes qu'on voulait faire jouer, tout ça, et puis depuis on continue l'histoire, le but étant de vraiment de promotionner la culture hip-hop et sur Toulouse et notamment en faisant découvrir soit des nouveaux artistes ou soit comme je te disais avant des artistes établis quoi. Mm-hmm. Qui nous ont fait kiffer. C'est vraiment que pour le kiff, on n'est pas là pour
0: autre chose.
2: C'est vraiment pour la culture hip-hop et essayer justement de passer des bonnes soirées, de pouvoir accéder à des endroits sympas avec un bon système, du son, et voilà.
0: Yes. Ok, ça marche. Donc ça, ce sera donc pour la première soirée du 12 septembre. Donc c'est la semaine prochaine, vendredi prochain.
2: Ouais, ça arrive. Hein.
0: Avec Gros Dash qui sera en tête d'affiche. Moi, je serai là. En tout cas, ça c'est sûr et certain. Et on a des places à gagner. On a des places à gagner? On a des places à gagner ou pas? Parce qu'on avait dit oui ou non, mais là, du coup, j'ai oublié de t'en parler juste.

0: peu avant de rappeler le truc.
1: C'est le but du jeu quand même.
0: Ouais, on a quand même une petite place à gagner.
1: Exactement.
0: 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Et puis, si vous nous envoyez un petit message en privé sur la page New Soul Food pour gagner votre place, on prendra contact avec vous ce week-end pour vous dire que vous avez gagné votre place, comment vous allez pouvoir faire pour récupérer votre billet, etc.
1: Exact.
0: On donnera toutes les instructions bien comme il faut et bien validé avec vous. Vous serez bien présent parce que on fait gagner des places. On a l'impression que c'est gratuit. C'est quand même en fait un truc, une place en moins à vendre. Donc si vous nous appelez, c'est pour venir.
2: On est d'accord.
0: On est d'accord. Voilà. C'est pour venir. On a un coup de téléphone ou pas?
1: Yes.
0: Ah voilà, on va regarder ça vite fait. Et peut-être juste pour rappel, New Soul Food, c'est NU Soul Food. Et connnectez-vous sur notre page. Vous allez pouvoir nous trouver assez facilement normalement si vous tapez NU Soul Food. Et en nous laissant un petit message en privé, vous allez pouvoir tenter votre chance. On a quelqu'un qui est au téléphone qui a envie de vous passer un petit message.
1: Allez. C'est moi, tu peux parler, gros.
3: On est en live.
4: Ouais.
0: C'est Gros Dash au téléphone, comment vas-tu?
4: Tu commences?
3: On est là, hein.
0: On est en place, mon gars, on est en place. On t'attend avec impatience, Gros Dash.
4: Ouais, pareil, avec plaisir, les gars. On est là, on est pressé de débarquer à Toulouse, mettre le feu. Venez nombreux, il y aura plein de MC talentueux. Big up à Fresh, il fait ça depuis de nombreuses années, un grand charbonneur.
0: Yes, I. Yes, I. Hey, big up Gros Dash pour le petit message, ça fait plaisir par téléphone. J'espère que ça vous donne envie là d'être présent la semaine prochaine. Nous on y sera, on passera un bon moment tous ensemble. Qu'est-ce que tu nous prévois, Gros Dash?
4: Si tu peux répéter la question, Fresh, ce qu'il dit parce que j'entends pas mal.
0: Qu'est-ce que tu nous prévois sur scène, Gros Dash?
1: Qu'est-ce que tu prévois sur scène? Il demande qu'est-ce que tu prévois sur scène, Euro.
4: Là c'est en mode Money Time Tour. Donc il y aura pas mal de morceaux extraits du dernier projet Money Time 3, quelques pépites de Money Time 1, Money Time 2, mais bien sûr on va mettre un peu de classique aussi, hein, vu qu'il y a des old-timers. Toulouse, ça fait longtemps on n'est pas venu, si pas dire c'est la première fois même, je crois.
0: Ah yes, ok, super, putain, ouais, trop cool. Ok, ça marche. Bon, j'espère qu'on aura l'occasion de rentrer un peu plus en profondeur avec toi, Gros Dash, sur ton parcours. On vous réserve encore des petites surprises. Merci de nous avoir passé ce petit coup de téléphone pour donner envie là aux Toulousains de se bouger un petit peu et de.
4: Avec plaisir, la famille. Il y a des choses à dire. Hein. Il y a des choses à dire depuis les années Ultimatum. Depuis les années Dégaine ton style, à l'époque on venait à Toulouse avec Alpeco, Melven, Sachem, c'était les renégats du hip hop toulousain, ouais, ça kickait de ouf. Donc on a toujours eu un grand respect pour cette ville. KDD, big up KDD.
0: Yes,
4: Et voilà, on va venir voir la New School. Et au plaisir de passer vous check à l'émission, tu vois ça avec Fresh.
0: Yes, yes.
4: Management de Big Fresh, mon gars, dix frais,
0: Big up, Gros Dash, merci à toi pour ce petit mot et tout, c'est cool.
4: On est ensemble, merci à vous.
0: Et à la semaine prochaine.
4: New Soul Food,
0: c'est ça, présente.
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3: Yes.
0: Ah bon.
1: Big up, Laura. Yes.
0: Big up. 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Bon, il y a quand même une deuxième date. On en parle parce qu'on va pas pouvoir en parler le mois prochain, le 25 octobre aussi. Le 10 octobre. Ouais.
1: Bon, il y aura Flint en tête d'affiche.
0: Ouais, super MC aussi, ouais. Pareil.
1: Il y aura des frérots du Gouffre.
0: Ah ouais, ils sont d'où, le Gouffre?
1: Plus précisément de Paris.
0: Ok, ok.
1: Ouais, c'est un peu partout, bon. C'est déjà, ils, ils bougent un peu de partout. Bon, ils sont de Paris, on va dire. On va rester sur Paris.
0: Ok.
1: Et il y aura la sortie de la release de mon projet en commun avec Métronome.
0: Voilà, parce que c'est une date aussi importante pour vous. C'est pour ça que je voulais en parler. En octobre, ce sera aussi donc, la sortie de votre projet dont tu nous parlais l'année dernière. Ici.
1: Exact. Et pas sur mesure.
0: Deux poids sur mesure, donc qui sera en release date donc le 10 octobre.
1: 10 octobre au Rex.
0: Au Rex.
1: À partir de 20h, on ouvre le bal.
2: 19h, ouais.
0: Yeah, ça est. Et pareil, là, pour faire un petit peu. Oui, vas-y, dis.
1: 19h, c'est l'entrée.
2: C'est l'entrée, ouais. 19h, c'est l'entrée. Il y a un warm-up avec un DJ derrière.
1: Et à 20h, on enchaîne le projet. Bon, c'est depuis un moment.
0: Ouais, carrément. Et pareil.
1: On a bossé depuis.
0: Ouais, grosse équipe sur scène. Donc, tu disais Le Gouffre, Flint et vous, en fait.
2: De mémoire, Le Gouffre, tu disais, mais je pense. De mémoire, Le Gouffre, c'est plus Corbeil et Son et tout ça.
0: Ah, ok, d'accord. Ils sont Corbeil. Ok, ça, ouais. Ah ouais, le 91, il bouge là sur Toulouse. Hein. Il y a pas mal de mecs du 91 là, du coup. Hein.
2: Mais le gouffre, il faut vraiment savoir que c'est des gros activistes dans le hip-hop français. Au-delà d'être juste un groupe, il a fait un projet qui s'appelle Marche Arrière. Enfin, c'est Char, on va dire, celui qui gère un peu tout. Il a fait un projet qui est Marche Arrière, où il a invité à peu près tous les MC de France. Il y a du Swift, il y a du Kafir de la Brigade, il y a vraiment.
5: Il y a Flint aussi, non ?
2: Ouais, il y a Flint aussi, il y a vraiment, vraiment, vraiment beaucoup de monde. J'invite les gens à écouter ça. Et c'est au-delà de juste un groupe, c'est vraiment des gros, gros activistes dans le mouvement hip-hop.
1: Ils sont là depuis des années. Hein.
2: Ouais. Voilà. Et puis ils font les choses vraiment bien. Au niveau des sorties, c'est incroyable ce qu'ils font, quoi. Ils ont toujours des petits livrets, des jeux, des trucs. Ils font vraiment ça bien, quoi.
0: Yes. Eh ben écoutez, moi je vous propose que on s'écoute un petit morceau de Gros Dash. Et juste derrière, on passe au Music News. Puis on se retrouve au Music News. Et puis on se retrouve en fin d'émission, tous ensemble, pour refaire un petit peu le point sur les dates à ne pas manquer, etc. Yes. Machin. Du coup, on aura Métronome qui va nous faire une vinyle session à partir de 22h.
2: Yes.
0: Et le Focus On, bien sûr, juste un peu avant 22h. Ça va se goupiller très très rapidement dans les prochaines minutes. Restez bien connectés sur le 94 MHz de la bande FM ou sur le 92.9 FM pour ceux qui nous suivent à Paname. Et on s'écoute tout de suite un petit son d'ailleurs qui est dans ma sélection des Music News de ce mois-ci, de Gros Dash en featuring de Dipee. Yes. Donc une rappeuse allemande, big up,
1: ouais.
0: elle est trop forte.
1: Un pet de feed.
0: Ouais.
1: Ah, franchement, elle est terrible.
0: Bah ouais, carrément. Et on va s'écouter ça s'appelle AA. Je pense que ça annonce un album. En tout cas, ça mériterait franchement Dipee. J'aimerais bien.
1: Un gros big up à Gros Dash.
0: Et un gros big up à Gros Dash. Merci pour la force. J'espère qu'il est encore à l'écoute, YSI.
1: Ouais. Ouais, il a l'écoute, le
0: on
1: frère.
0: S'écoute A avec Gros Dash et Dipee tout de suite sur du Soufou, lâchez pas l'affaire, ça se passe sur 94 MHz dans l'affaire de la bande FM, lâchez pas l'affaire.
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1: Et vous êtes toujours connecté sur le 94 MHz de la bande FM, ça s'appelle New Soul Food et c'est tous les premiers vendredis du mois à partir de 21h sur Campus FM. Alors je vous disais que j'allais vous donner un peu tous les titres du Music News. Je vais vous faire très rapidement parce que de toute façon j'ai perdu mes notes pour tout vous dire. Voilà. Donc en quelques mots, les trucs importants, donc ouais, l'idée, comme je vous le disais, c'est que maintenant il n'y a plus donc les playlists qui sont donc affichées sur le net. Si vous voulez savoir ce que je vous joue, soit vous l'écoutez, vous le chazamez, ce qui est possible à faire, soit bah voilà, vous écoutez l'émission et vous aurez tous les titres. Après, si vous avez besoin de la playlist, elle est faite, hein, donc vous pouvez tout simplement me passer donc un petit message et je vous l'enverrai avec grand plaisir. Mais en gros, les trucs importants qui sont sortis donc entre le mois de juillet et le mois de août, hein, donc parce que je vous rappelle que le Music News de ce mois-ci, c'est un Music News sur deux mois. J'ai commencé avec le Paul Wall en featuring, donc projet collaboratif avec DJ Fresh. DJ Fresh qui est donc un DJ qui avait fait aussi un projet collaboratif avec Freddie Gibbs. Il y a un petit moment sur la série, donc d'une série de compilations qui fait, enfin pas de compilation mais de projet qui fait, et le morceau que je vous ai choisi, donc c'est un morceau ultra West Coast. D'ailleurs le projet est complètement West Coast et super planant, d'ailleurs franchement je vous invite à l'écouter dans son entièreté, qui s'appelle Money on My Mind. Derrière un artiste que je vais jouer justement à la fin du Music News qui s'appelle All Isle YT, qui est donc un artiste vraiment qui lui ingénieur du son et qui donc fait voilà, qui se fait produire par d'autres artistes mais qui est un super rappeur déjà, et puis qui a une sélection musicale qui est vraiment exceptionnelle. On va en parler dans un petit instant juste après en fin d'émission. Je vous le dis en rapide, il y a aussi donc Filthy Rich, il y a aussi Jeff Boy et avec E40 sur leur projet.
2: C'est San Francisco, ça?
1: Absolument, ouais. Avec E40, donc c'est un projet collaboratif, c'est un single qui s'appelle Gang Gang.
2: C'est la B, ouais.
1: Gang Lang, ouais, c'est assez bon, vous allez voir. Il y a le projet de Murs, donc qui était un MC qui a travaillé avec Nice Wonder.
2: Ah, ça fait un bail, ouais. Lui.
1: Bah, grave. Et là, il a sorti un super projet aussi que je vous invite à écouter. Voilà, le titre que je vous ai choisi est Chopper. This is not an anti-police song, this is an anti-police In hélicoptère song, tu vois, j'adore, quoi. C'est pas une chanson anti-police, c'est une chanson anti-police en hélicoptère, tu vois. C'est
2: comme le ghetto bird.
1: Ça veut dire ce que ça veut dire, ouais. Et donc, derrière ça, donc, les Anglais, Flip Trix, donc, qui est un bon MC sur des instruments boom bap, c'est pas mal et tout machin. Mais par contre, quand c'est produit par Forest DLG, ça défonce grave, là, franchement. Je vous invite vraiment à écouter ça plus dans le détail. Ce sera disponible. D'ailleurs, le Music News sera disponible normalement si j'ai bien fait mon truc, que j'ai pas une couille encore, à 23h juste derrière l'émission, boum, ce sera directement disponible pour ceux qui nous suivent, qui sont abonnés à nos réseaux, à nos podcasts, etc. Vous allez pouvoir l'écouter directement. Après, on part, comme je vous dis, hein, je pars un peu dans tous les sens dans les Music News. Enfin, bon, c'est très hip-hop, hein, finalement, et R&B, on va dire, quoi, en gros, hein, contemporain R&B, mais aussi musique africaine contemporaine. L'idée pour moi, c'est de vous chercher aussi de la musique, finalement, qui sera la musique de demain, quoi, en fait, hein, c'est de trouver des projets qui sont dont je suis obligé de vous parler, mais aussi des musiques un peu émergentes, quoi. Et Jules en fait partie, donc ça n'a rien à voir avec notre Jules français, mais Jules c'est donc un artiste donc brésilien, producteur qui défonce grave.
2: C'est un brésilien?
1: Ouais, c'est un brésilien, ouais, bien sûr.
2: Ok.
1: Ouais, donc Attack Back Redeem, donc sur une espèce de baile funk. Derrière ça, j'ai continué avec un petit baile funk, donc produit par MC Jewis et donc DJ T10. Le Cash Coben, le Phil, qui a d'ailleurs son Colors. Blanco, un artiste que je joue assez régulièrement, qui mélange les musiques latines avec le hip-hop et qui fait ça super bien. Très gangster, le mec. Hein. Mais il nous soutient, il nous envoie de la patate et big up à lui. Derrière, il y aura donc Nasty C et Blackie, donc Dla Ngokobo, donc qui est de la musique africaine. Mais bon, pour le coup, je pense que c'est un africain, j'ai pas vérifié. Mais bon, le son fait très très carry avec des grosses basses, c'est de la musique vraiment très actuelle. Musique plus électronique, donc Soudan Archives, donc chez Stones Row Records. qui est donc une violoniste à la base, hein, mais qui vous fait un son franchement du turfu là avec son Miss Pac-Man. Je vous invite à écouter les paroles, vous allez rigoler ou bien au moins être titillé pour les hommes. Derrière ça, Jean Doe, vous rigolez là. Jeanne Doux, donc qui produit elle-même ses sons. Big up à elle, c'est une jeune artiste plutôt mignonne aussi d'ailleurs. Just Like Me, j'ai pas mes lunettes comme par hasard aussi. Just Like Me, juste un single pour le coup pour l'instant, mais j'espère qu'il y aura un album derrière ça parce que c'est vachement bien produit, franchement. Voilà. Derrière ça, donc je vous ai joué. Donc là, c'est carrément de la musique entre guillemets expérimentale qui est produit donc par le producteur de Mike, qui était un artiste qui devait venir ici sur Toulouse, qui était produit par Riga Regard. T'en souviens, on avait parlé, qui est donc Tony Seltzer, donc le producteur, et il produit donc la jeune Anissa Kim, qui est futuriste de ouf, donc dans un espèce de R&B contemporain, mais plus version un peu électronique avec un beat complètement décousu et très très intéressant. Il y a un album qui est prévu là dans 10 jours à peu près. Là c'est premier single. Derrière ça, Malaya, pareil, c'est pareil, production très expérimentale, mais qui reste très sweet et très accessible, hein, donc c'est pas les trucs qui prennent la tête. Avec son Sticky Finger, c'est un EP qu'elle a sorti il y a quelques jours. Derrière Dema A, donc on rentre, c'est This Is For The Stepper, c'est le son. On rentre là donc sur un single qui dénote déjà un peu plus, enfin qui se rapproche déjà un peu plus de la jungle, mais quand même qui a une sonorité qui est très très particulière, que je vous invite à écouter plus en détail. Green Tea Peg, donc l'anglaise, que j'aime bien, et puis moi là ça collait bien, surtout je l'ai joué, d'ailleurs c'est sorti plutôt en mai ça, mais je voulais jouer tout simplement parce qu'en fin de compte c'était très jungle et que le morceau était vraiment cool et que ça me permettait d'enchaîner avec donc le Doraeo et son Ganja Smoka, qui est killer, donc musique faite pour le carnaval de Naughty League, c'est sûr et certain, voilà, et que je vous invite à écouter plus en détail. On a enchaîné direct avec un petit reggae de Skip Marley, In Our Sight, hein, donc chez Def Jam Records. Là c'est de la grosse industrie, hein, forcément. Il y a eu donc derrière Mike Jenkins, donc avec Emile, toi tu aimes bien ce Mike Jenkins?
2: Ouais, il est bon, ouais.
1: Il est très fort, il rappe vraiment super bien sur cet instrument en plus, qui est vraiment très très bien produit. Mais pour le coup, en plus son morceau, son texte, il est posé, son flow, il est vraiment posé d'une manière.
2: Il est bon. Ouais.
1: Au de gamme quoi. Il est au top de son niveau. Le morceau un peu lent je trouve, mais franchement c'est bien, très très bien produit. La musique est belle. Ensuite il y a eu LMNO, donc avec produit par D-Style, c'est un album collaboratif. Le morceau s'appelle Out of the Sight. J'ai failli vous le jouer ce soir parce que tellement le morceau il est vraiment super bon. C'est sorti en mai, donc ça fait partie des petits écarts que je me suis permis parce que je l'ai découvert seulement maintenant. Et en featuring de Blue, c'est vraiment exceptionnel. Mais musicalement, c'est vraiment au top, vous allez voir. Derrière Divo Da Genius, on vous l'a déjà joué. Drumless beat, hip hop, très très bien, avec un super MC là-dessus qui déboîte tout. C'est un 16, c'est même pas un 16, c'est un 32 qui fait sans s'arrêter, sans respirer. Big up à lui. Donc le Daipi et Gros Dash qu'on vient juste de vous jouer à l'instant. Derrière le Buds, que je kiffe bien là, le Suisse, voilà, et qui je trouve qu'il y a une très belle DA, en tout cas qui aime la musique, ça se voit, et qui aime le hip hop, en featuring de Lil Supa. Donc là j'avais le Daipi et Gros Dash featuring français allemand, et juste derrière donc Buds et Lil Supa en suisse, donc featuring d'un suisse avec un latino, je sais pas d'où c'est qui vient, mais en tout cas voilà, c'est marrant d'écouter un peu toutes les langues aussi. Derrière le Rakim, je t'en parlais tout à l'heure au téléphone, qui il faut pas se mentir, les derniers projets de Rakim honnêtement c'était pas vraiment top, il y a rien de ouf quoi. Je respecte le MC pour la vie, hein, c'est un de mes MC préférés all time, mais c'est pas ouf. Par contre ce morceau là, Now Is The Time, qui est produit donc par Us Kingpin, c'est lui que je voulais te dire tout à l'heure, qui est un très bon MC aussi et un très bon producteur.
2: Ça me tient un truc, ouais.
1: Il a fait des super EP qui sont vraiment beaux, en plus avec des belles pochettes et tout, c'est mortel. Kingpin, que je vous recommande très très fortement. Donc là, le morceau de Rakim, il déchire tout. L'incontournable cette fois-ci pour cette saison-là, pour ces derniers jours, c'est le Freddy Gibbs avec Alchemist et donc le Alfredo 2. Hein, le Alfredo 1 avait fait un tapage de ouf. Et donc le Alfredo 2, il est encore plus fort. Donc je vous invite à écouter ça dans le détail, bien évidemment. Chez Noir, qui est donc produit par The Others Guys, qui avait produit déjà un album pour Skyzoo donc il y a quelques années, et qui produisent donc là pour Chien Noir un album complet dont j'ai oublié le nom, je l'avais noté mais malheureusement j'ai plus mes notes donc on fait sans de tête, et, mais qui est en featuring de Skyzoo et de Ramson, il y a un autre MC que je kiffe bien aussi, Riff Hustle qui fait une démonstration de style, et d'ailleurs le morceau s'appelle Démonstration, qui est même pas sur l'album, c'est juste pour kicker sur un morceau de Nas, The Lost Tapes, donc qui reprend donc un sample de Barry White, c'est juste du kickage, c'est juste parce que le MC il kick de ouf hein, que je voulais jouer. Incontournable, on a bientôt fini. Hein. Incontournable de chez Incontournable, bien évidemment, l'album de Raekwon qui est sorti donc au mois de juillet. Chez Mass Appeal, donc qui est produit par Nas, hein, donc tout ça, ça a du sens hein, pour ceux qui captent un peu tous les trucs. Je vous fais des sélections qui aussi racontent une histoire. Voilà, le morceau que je vous ai choisi, c'est de Da et V, et évidemment derrière chez Mass Appeal, je vous ai aussi joué donc le Suprême Clientèle 2 de Ghostface Killah. Pour ceux qui suivent le bordel, donc voilà, Raekwon, Ghostface Killah, et toujours chez Mass Appeal, donc produit par Nas. Donc voilà, grand chelem que je me suis permis. Enchaîné donc sur des samples un peu plus sous. Donc de Moussalini que je soutiens et qui nous soutient, il nous envoie des petits likes, il m'envoie des petits trucs et tout, big up à lui, c'est un putain d'MC, je le kiffe, il aime bien les meufs par contre lui, c'est et la weed c'est vraiment son sport favori dans la vie quoi, tu vois, je pense que les mecs qui sont en chien ils aiment bien regarder ses clips quoi, tu vois, c'est parce que le gars il régale à chaque fois quoi, mais il régale de ouf quoi,
3: la régalade,
1: ouais c'est de la régalade quoi, avec un exercice de style donc sur un album qui s'appelle Prisme, quelque chose comme ça, de mémoire, qui est produit donc par Crisis, c'est pas leur coup d'essai, c'est le deuxième album qu'ils produisent ensemble, il y avait déjà Action et Attraction il y a quelques années, et super producteur que je soutiens aussi à mort. Derrière donc une reprise de Shook One en R&B et ça c'est actuel, bon c'est pas la première fois que ça se fait hein, Shook One en R&B, mais bon en 2025 ça méritait le coup, ça méritait quand même de le jouer. Elle s'appelle Tanya Major Nine, très très forte, c'est très très cool, très cool. Ensuite on a enchaîné avec un Canadien que je supporte grave parce que techniquement le mec en termes de production est vraiment très lourd, c'est Mike Chab que je vous invite vraiment à regarder. On vous a déjà joué hein, du Mike Chab sur cette émission. Moi, c'est un artiste que je suis. C'est un jeune hein, de Montréal. Voilà, des fois c'est en anglais, des fois c'est en français. Là, pour le coup, c'est en français, enfin en francophone hein, puisque c'est plutôt en canadien. Hein, vraiment pour le coup, le MC qui fait poser là-dessus sur un projet collaboratif en entier. Hein, donc c'est Sen Caesar. J'en profite juste pour faire une petite parenthèse. Attention, hein, moi, je vais vous dire franchement. Je valide pas toutes les paroles des mecs que je vous joue en fait, hein, pour que ce soit bien clair. Là, ça parle à demi mot de coke. Moi, je suis complètement contre cette merde, tu vois. Pour être très clair avec tout le monde, ça parle à demi mot. Mais après, c'est un parti pris. C'est-à-dire que moi, je suis là pour la musique. Moi, je vous joue de la musique. C'est-à-dire que je vais repérer, j'essaye de repérer, en fin de compte, les mecs qui font de la bonne musique. Et la question, c'est de est-ce qu'on se limite et on se dit, bon, le mec envoie un mauvais message, mais sa musique est bonne. Et dans ces cas-là, je le joue pas, je le boycotte. Ou bien, est-ce que je décide de le jouer? Pendant des années, je vous cache pas, 17 ans d'émission, pendant des années, je boycottais les mecs qui racontaient que de la merde. Aujourd'hui, je me focus sur la musique et uniquement sur la musique. Je suis pas certain que son message, il ait une importance vitale, mais ça démontre, en tout cas, ça reflète la société actuelle. On va pas se voiler la face, quoi. Donc, voilà, c'est comme ça. Je suis pas pour cette merde. Et voilà, je vous le tenais quand même à le dire. Mais par contre, musicalement, c'est très, très lourd. Et franchement, le MC pose grave aussi. Après, attention, hein, c'est à demi-mot son truc. Donc, c'est pas sûr à 100%. Mais moi, j'entends quand même ça dans son texte. Pour finir sur Smile. Donc Jan Hancock qui est donc une artiste donc produite par Snoop Dogg sur le son Death Row Record.
2: Ils ont fait un son ensemble où Snoop il chante.
1: Mais oui.
2: Ouais, il chante.
1: J'adore Snoop.
2: Ouais.
1: Je suis fan de Snoop. Je te dis franchement, il est trop fort.
2: Elle est forte, elle. Ouais.
1: Elle est très forte. Elle a une très belle voix. Très belle voix. Et donc elle sort un album sur Death Row évidemment, donc qui s'appelle Smile. Je voulais finir avec un petit sourire pour cette sélection. Voilà. Et donc juste avant de partir sur le Focus On, on va écouter un petit son donc de All Hail Whitey. Et celui-ci, il est spécialement pour toi. Donc, c'était dit, il y a un morceau que j'ai joué dans la sélection qui est très West Coast, en fait. Et là, le morceau que je vais vous jouer ce soir, là, tout de suite maintenant, juste avant que tu passes, ça va être donc un morceau qui reprend un sample. Et si vous reprenez, si vous redécouvrez le sample, vous allez voir, tu vas voir, je te mets le tapis rouge pour la suite. Si vous découvrez le sample, vous gagnez une place pour le concert de Gros Dash, donc la semaine prochaine pour la Sauf Fresh. Le sample original, hein. Le sample original. Il y a un piège,
2: nous,
1: en fait.
2: Si on trouve.
1: Bon, tu gagnes une place toi aussi.
2: Une bouteille.
1: Allez, restez bien accrochés sur le 94 MHz de la bande FM. Ça s'appelle News Food. On vous envoie ce petit son de All Hail Whitey qui s'appelle donc Plug. Et juste derrière, c'est le Focus Sun de Steady. Restez bien accrochés sur le 94 MHz de la bande FM. Lâchez pas la faria, ça y est.

0: yes, yes, yes, yes. Vous êtes toujours bien connectés sur le 94 MHz de la bande FM. Ça s'appelle New Soul Food, comme tous les premiers vendredis du mois. Lâchez pas l'affaire sur le 94 MHz de la bande FM ou sur le 92.9 FM pour ceux qui nous suivent à Paname. Et on passe au Focus On.
1: C'est-à-dire... Ouais, mais c'était qui le sample?
0: Alors, le sample. Alors, donc, je te dis.
1: Personne qui a appelé.
0: On n'a pas donné le numéro de téléphone.
1: Alors, je crois que c'était court, ouais. Le son, il était court.
0: Ouais. Alors, je te le dis ou pas?
2: Bah oui,
1: vas-y. Ouais.
0: Bah, alors, le sample pur, c'est Faith Evan.
1: Ah oui!
0: Sur l'album beige blanc, là, tu vois, avec sa tête comme ça et tout, machin, tu vois. Mais, pourquoi je te dis ça? Parce qu'on a parlé tout à l'heure au téléphone avec Steady, hein, je vous raconte toute notre vie, hein, tu vois. Voilà. Et en fait, elle l'a samplé, moi, je pensais d'un artiste 70 ou un truc comme ça, tu vois. Sauf qu'en fait, non, elle l'a samplé la même année qu'il est sorti le morceau original. Et le morceau original, c'est sur l'album de R. Kelly, R. Kelly.
1: Ok. Et le son, c'est quoi de.
0: Avec Notorious B.I.G.
1: R. Kelly et...
0: Used to be happy ou un truc comme ça.
1: Ah oui, c'est le troisième album, celui avant R.
0: Le bleu ouais, là, que je te disais là.
1: Il s'appelle R. Kelly. Bizarre.
0: Ouais. Voilà, exactement. De toute façon, bon, après, l'homme est bizarre. On l'a découvert plus tard, quoi.
1: Il a fait carrière sur Netflix, après.
0: Ah, le pauvre, putain. Enfin, le pauvre. Ouais, je pense que là, il est indéfendable. C'est comme P. Diddy, tu vois. C'est les mecs qui se sont mis dans des bourbiers. Mais tu peux pas... tu peux aimer leur musique, hein. Mais tu peux rien faire pour eux, là, c'est mort. Franchement. Là, c'est mort. Les mecs sont partis trop loin, quoi.
1: En enfer.
0: Bah ouais, là, c'est l'enfer direct. Et gros.
1: Ça va brûler.
0: Non, mais attends, ça va brûler direct, ça. C'est un truc de ouf, mec. Non, mais attends. On est d'accord ou pas? C'est obligé que ça brûle, ça. C'est trop chaud, quand même, non? Enfin, je vais pas dire les mots. Il est 21h50, mais bon. Bref, Focus On.
1: T'es dans un bourbier, là.
0: Non, moi, ça va.
1: Ouais, Focus On. Donc, on va parler... Je crois que j'ai jamais fait... Si, j'ai fait un album de R&B, je crois, Dwelly.
0: Eddie Angelo.
1: Ouais, c'est pas R&B, c'est New Soul. Ouais. Et donc là, aujourd'hui, j'avais envie de vous parler d'un album R&B... méconnu mais vraiment incontournable, sorti le 24 mars 1998 sur le label Def Soul, sous division de Def Jam. C'est Cheers to You, l'album c'est Cheers to You, pardon. Et donc c'est à la fois le premier et l'unique album du groupe Playa, donc c'est un groupe qui est assez méconnu. Playa, c'est Static Major, Smokey et Black. C'est trois chanteurs originaires de Louisville, dans le Kentucky. Et ils ont été découverts par Divanti Swing de Joe Desi.
0: Mon idole de jeunesse, quand j'étais jeune.
1: Et ils rejoignent en fait le collectif Swing Bob. Donc je sais pas si t'as connu ce...
0: Non, c'est toi qui m'en as parlé, donc, je connaissais pas du tout.
1: Ouais, Swing Bob, c'était appelé aussi Dabasement.
0: Ah ok.
1: Ouais. Et en fait dedans il y avait toute une génération de futurs talents. Mm-hmm. C'est marrant parce qu'ils sont restés ensemble après. C'est Timbaland, Missy Elliott avec son groupe Sista, Magoo, Ginny Wine, il y avait Tweet.
0: Ah ouais.
1: Il y avait Cassie and Jojo aussi. Et après ça s'est dissous en 95-96.
0: Mm. Ben Divanti Swing il est mort.
1: Ouais, mais apparemment ils se comportaient un peu bizarrement. Il y avait ouais, ils se comportaient.
0: Bah après c'est pareil, Cassie and Jojo, ils étaient dans la coke à mort,
1: ouais,
0: quoi.
1: Ouais. Et voilà. Donc dans le groupe Playa, il y a Static Major. En fait, lui, c'est un auteur-compositeur. Donc il est chanteur dans le groupe aussi. Et il a participé à pas mal de succès, notamment le son Pony de Ginny Wine, pas mal de sons pour Alia, Nicole Way ou même Lil Wayne, Lollipop. Il décède en fait en 2008.
0: Lui aussi, il est mort jeune. C'est dingue quand
1: ouais,
0: même.
1: Ouais, en 2008, ouais. Et Smokey et Black, eux, en fait, ils vont rejoindre le groupe fin des années 2000. En fait, ils vont rejoindre le groupe Drew Hill. Je sais pas si vous vous souvenez de Drew Hill avec Cisco.
0: Tell me what you want.
1: Ouais, c'est ça.
0: Tell me what you need. Ah, tu vois, tu l'as. Tell me.
1: Ouais, c'était quoi? C'était 97, ouais.
0: Oh, ouais.
1: Là, il marchait pas mal, Drew Hill, ouais.
0: Ouais, c'est ça, 97, il y a moyen.
1: Après,
0: ouais.
1: Ça a mal vieilli, Drew Hill.
0: Oui, c'est un peu
1: comme 112, comme...
0: Ouais, ça a mal vieilli.
1: Jagged Age, tous ces trucs-là, ouais.
0: Ouais, ça a mal vieilli, c'est clair. Bon, après, je pense que dans l'album, tu peux trouver quand même un titre ou deux,
1: oui,
0: machin,
1: oui.
0: Mais c'est vraiment un peu mielleux, de ouf, ouais. Tu vois. Enfin, y a un
1: après,
0: côté,
1: quand c'est bien fait,
0: ouais.
1: Il n'y a pas de problème.
0: Ouais, Tong Song, c'est sympa, tu vois, pour l'été et tout.
1: Oui. j'ai jamais kiffé ce son. J'ai jamais trop kiffé Tong Song. Bon, on s'en bat
0: le dessus. Le morceau, c'est Tell Me, de Drew Hill, c'est Tell Me.
1: Oui, ouais, Tell Me, ouais. Et après, il y avait, avec Foxy Brown, il y avait un son, là, Big Bad Mama.
0: Ah non, je vois pas c'est lequel.
1: Ah oui, il était pas mal celui-là.
0: Ok, vas-y, je réécouterai.
1: Donc pour revenir à l'album, la production en fait elle est assurée par Timbaland et par Smokey. Donc c'est pas ensemble, c'est chacun fait un titre. Comme invité, on a Magou qui est décédé en fait, je savais pas, il est décédé en 2023.
0: Putain, mais c'est l'hécatombe, mec. Ouais. Magou aussi, il est mort.
1: Il avait 50 ans, je crois. Ouais. Et donc Magou qui était connu pour son duo, il avait fait un album avec Timbaland.
0: Bah ouais. Et puis il avait surtout fait un morceau avec les musiques indiennes là derrière ou bien.
1: Oui, rebeu, voilà, c'est ça. Mais c'était avec Timbaland, ouais.
0: Ouais.
1: Et dans l'album en featuring, il y a Missy Elliott, Alia et aussi Foxy Brown.
0: Ouais.
1: Donc pour.
2: Il est décédé.
1: Oui, Alia qui est décédée également. Putain, attends, je cherche les décès là.
0: Mais elle parle dans le micro, ma chère. Et mets-toi un casque parce que toi t'es là.
1: Tu fais la maline là.
0: Tu joues les malines.
1: Tu parles.
0: Ouais, si tu veux parler, parle bien. Mets ton casque et mets, parle dans le micro. Par contre, parle pas à côté du micro là. Ouais. Mais pour de vrai, c'est quoi ton truc cinéma là?
2: Voilà. Permanente.
0: Voilà.
1: Et donc pour revenir à l'album, pour l'époque c'est un album assez innovant.
0: C'est bien carrément. Ouais. C'était carrément un ovni, mec. Quand c'est sorti,
1: 90,
0: moi je m'en souviens, je l'ai acheté à la sortie le truc. Je me suis dit mais putain mais les mecs sortent d'où quoi.
1: C'était frais ouais.
0: Ah ouais c'était au frais.
1: Bon, après t'avais les beats de Timbaland. Un peu bouncy, c'était un peu particulier Timbaland.
0: Bah, Timbaland, c'était, il avait une touche.
1: Et en plus, il était, il y avait eu Missy Elliott, le premier album. Il y avait eu Ginuwine. Il y avait tout ça en fait. Donc assez innovant, c'est super bien produit au niveau des beats. Il y a des bonnes basses, bien profondes, clavier, gros level au niveau vocal, avec des bonnes harmonies aux influences gospel. L'album a une vraie identité, c'est cohérent tout le long et surtout il a très bien vieilli. Donc moi je le conseille vraiment aux amateurs de R&B. S'ils n'ont pas connu cet album, allez checker ça. Et du coup, on va s'écouter un petit son. Le son, c'est I-65. Je le dis en français et en anglais. Donc, c'est I-6-5. Et à la prod, je l'ai bien dit. J'ai compté jusqu'à 9 en anglais. Donc, ça va, j'étais bien.
0: Il a dit les deux quand même. Hein, t'as voilà. Vu, il a fait l'effort. Ah
1: oui. Et à la prod, c'est Smokey.
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